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1: Ça sera un ciel partiellement nuageux que nous aurons pour ce soir et cette nuit avec un minimum de 6 degrés. Demain dimanche, on termine la fin de semaine sous des alternances de soleil et de nuages avec des vents du nord-est de 20 km/h le matin pour un maximum de 20. Pour lundi, on aura des alternances de soleil et de nuages avec un maximum de 17. Et si je regarde à plus long terme, que ce soit mardi, mercredi, jeudi, vendredi, on aura des alternances de soleil et de nuages avec des maximums qui vont varier entre le 18 et le 20 degrés.

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1: Ça sera un ciel partiellement nuageux que nous aurons pour ce soir et cette nuit avec un minimum de 6 degrés. Demain dimanche, on termine la fin de semaine sous des alternances de soleil et de nuages avec des vents du nord-est de 20 km/h le matin pour un maximum de 20. Pour lundi, on aura des alternances de soleil et de nuages avec un maximum de 17. Et si je regarde à plus long terme, que ce soit mardi, mercredi, jeudi, vendredi, on aura des alternances de soleil et de nuages avec des maximums qui vont varier entre le 18 et le 20 degrés.

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1: Ça sera un ciel partiellement nuageux que nous aurons pour ce soir et cette nuit avec un minimum de 6 degrés. Demain dimanche, on termine la fin de semaine sous des alternances de soleil et de nuages avec des vents du nord-est de 20 km/h le matin pour un maximum de 20. Pour lundi, on aura des alternances de soleil et de nuages avec un maximum de 17. Et si je regarde à plus long terme, que ce soit mardi, mercredi, jeudi, vendredi, on aura des alternances de soleil et de nuages avec des maximums qui vont varier entre le 18 et le 20 degrés.

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Bonsoir tout le monde et bienvenue à Onde de Choc. Ici Frédéric Fournier, votre animateur, jusqu'à 3h ce matin. Un spécial Power Metal, juste pour la première heure de l'émission. On débute avec Nightwish, Elvin King et de la région de Tracadie, Obscure Illusions.

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2: Environnement Canada nous prévoit aujourd'hui une belle journée d'alternance de soleil et de nuages. On aura des vents du nord-est de 20 km/h le matin pour un maximum de 20 degrés et un indice UV de 5 ou modéré. Pour ce soir et cette nuit, partiellement nuageux, des vents du nord-est qui seront toujours présents, mais qui devraient devenir légers en soirée pour un minimum de 7, sauf plus 3 en terrain bas, risque de gel. On débute bien la semaine également. On va rester sous des alternances de soleil et de nuages avec un maximum de 17 degrés. Et même si je regarde à plus long terme, là, que ce soit mardi, mercredi, jeudi, vendredi, on aura une belle semaine d'alternance de soleil et de nuages avec des maximums qui vont varier entre le 18 et le 20 degrés.
3: Que ce soit un concert dans le fin fond du Nouveau-Brunswick ou dans la péninsule acadienne, à la chronique à l'affiche, je vais te dire qu'est-ce qui se passe par ici.
4: Chronique à l'affiche. Premièrement, du côté des concerts, ben, le 30 septembre au Southside Lounge de Bathurst, il va y avoir Among Legends de l'Ontario, The Golf Pencils qui vient justement de la région de Bathurst, il va y avoir $10 Me Bags de la région de Miramichi. Ça va être une bonne soirée. Sans ça, ça donne dans, justement, tu vas voir de quoi aux alentours. Ben, le 2 octobre, il va y avoir Land of Lions qui va jouer au Up and Down de Tracadie-Shiloh. Land of Lions, c'est un coup de folk rock. So, vraiment, j'ai entendu des bons commentaires dessus. Ça a l'air, sont vraiment bons. So, Land of Lions, le 2 octobre au Up and Down. Et à part ça, on s'en va le 3 octobre au Hard Luck Woman Record Shop, qui est c'est un magasin à Campbellton, justement, qui vend des records, des vinyles, puis tout ça. Ils accueillent aussi des bands, des fois, justement, leur établissement Woodridge, qui va accueillir les Green Lung Grinders. Puis en plus de ça, c'est un show tout à l'heure, show Stade Noël, dans la région de Campbellton. Et ça viderait là. Puis si jamais il y a quoi aussi, je sais que dans les chroniques à l'affiche, j'annonce beaucoup de concerts en pas grand temps. So, si jamais il y a quoi que vous manquez une coupe de concerts que je vous annonce, la page d'Onde de Choc sur Facebook, vous pouvez tout aller voir les concerts que j'affiche, mettre tous les posters. Avec même les événements, s'il y a des événements pour les posters annoncés. So, vraiment, tout est là. Merci beaucoup d'aller jeter un coup d'œil. Et sur ce, à part ça, le 3 octobre, on s'en va au Panic Room de Saint-Jean, parce que Turbo vont jouer Brain Grenade, Riffium et Red Horse Supper. Turbo, que je fais jouer régulièrement sur le show, ben, décollant en tournée en Europe. So, ça, c'est pour essayer de financer leur tournée là-bas. Et on s'en va au Cap de Fredericton, où ce qui va avoir Iron Wings, The Animal Warfare et Acromantula qui vont se partager toute la scène. Ça va être une soirée assez épique. Et on s'en va de nouveau proche d'ici, justement à Saint-Simon, au Chalet du Capitaine. Il va y avoir Gaétan Hébert, ADN Acadien, qui vont couvrir pour le show pour Mass Riot de Caraquette et de Copyright. Excusez-moi. Toutes des excellents musiciens, toute la gang, allez voir ça parce que vous vous enlignez pour une très bonne soirée pour ses proches. Le 10 octobre, au Resto Bar Le Deck de Edmonton, Cambriolage va animer la soirée. Cambriolage, justement, qui a passé dans la Cadie Nouvelle tout récemment, un band français en plus. So, à part ça, on s'en va le 14 octobre au Southside Lounge de Bathurst, Rick Cords, un band punk de la région d'Ontario. Ils descendent et ils vont jouer avec Carvine, Main Street et Six Gun Smoke. Et then, on s'en va le 16 octobre au Xeros Arcade Bar de Moncton, où ce que 418 Gallo Spine vont se partager la scène pour vous donner une soirée mémorable. Et le lendemain au Odell Lounge, 418 et Gallo Spine vont jouer avec Blade of Purity, qui va jouer leur premier show, by the way. Et le groupe de Letter Red. Après ça, le 17 octobre, vous allez entendre, il y a beaucoup de choses qui se passent cette journée-là. Au Good Brew, le Good Brew Show à la microbrasserie atypique de Edmondson, où il va y avoir Sen Vice, Tiku Syndrome et Dan Arsenault également. Et tout ça aussi, pas oublier, le 17 octobre, à la salle, si je me trompe pas, désolé si que je me rappelle pas du nom de l'amphithéâtre exactement, la polyvalente, je pense que c'est la salle Armand Gilavoie, de quoi même. L'amphithéâtre de la polyvalente en Tracadie, il va avoir le show Un fort dans la nuit. Ça, c'est une soirée qui va mettre à l'honneur des artistes, des musiciens, du monde qui va raconter des récits. Vraiment une soirée mémorable et c'est vraiment pour une bonne cause. Allez checker ça. C'est un fort dans la nuit. Il y a également une page Facebook où vous pouvez aller voir justement des extraits des shows, même l'année passée, s'il y a quoi. Sauf vraiment pour une bonne cause. Allez checker ça. Nous autres, on va continuer notre show, le spécial Power Metal, jusqu'à 1h ce matin. Et on se revoit de nouveau à 1h pour les... Je vous partage les réponses de Anjose Tibrin. On continue avec Skullfist, Gamma Ray et de la région de Moncton, Once Destroyed.

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1: Je vous avais demandé au cours de la semaine, dans le cas d'Angers un petit brin, je vais demander de partager avec nous une chanson ou un album que vous étiez stock dessus dernièrement. J'aime ça vraiment savoir, c'était là des fois, qu'est-ce que le monde est stock dessus. J'aime ça découvrir du nouveau stuff, peu importe le style, c'est pas obligé d'être du metal ou du rock. Non. Premièrement, Jean-Seb a répondu Edola et la chanson Purity Rider. Et après ça, Annie a répondu Annie avec Sunroom. Et Michel a répondu M Forsaken, Words in Red. Moi, dans mon cas, j'ai vraiment été... Moi, c'est pas vraiment de quoi de nouveau, vraiment, mais j'ai vraiment été pogné. Dernièrement, c'est plus que de la musique celtique. Je suis pogné vraiment, pour ceux qui connaissent ça, je suis pogné vraiment sur du violon dernièrement. Nathalie McAllister, je sais pas si vous connaissez ça. Elle joue c'est une joueuse de reel, vraiment. Je suis pogné sur des reels de violon dernièrement de mon côté. J'aime beaucoup écouter du métal et tout ça. Mais je suis vraiment pogné dernièrement sur les pièces de Nathalie McAllister. So, dans mon cas, c'était ça. À part ça, cette semaine, je vous présente comme chanson de la semaine. Justement, on vient juste d'entendre une heure de power metal. Je trouvais ça fitait justement le thème parce que c'est un band un peu, on peut dire power metal pareil, mais aussi qui embrace. J'essaie de trouver parce que tu sais, je cherche, je trouve pas le mot français, mais ils aiment beaucoup le style power metal, si ça va inspirer de ça, mais aussi c'est un band qui est style new wave of traditional heavy metal. Excusez-moi parce qu'il y a 6 sortes à ce stade. So, le band que je vous présente, c'est White Wizard, un band de Los Angeles, vraiment dans les mêmes styles que vous venez d'entendre. La chanson s'appelle Iron Goddess of Vengeance. Et on se revoit de nouveau à 1h30 avec la chronique Flashback.

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1: Environnement Canada nous prévoit aujourd'hui une belle journée d'alternance de soleil et de nuages. On aura des vents du nord-est de 20 km/h le matin pour un maximum de 20 degrés et un indice UV de 5 ou modéré. Pour ce soir et cette nuit, partiellement nuageux, des vents du nord-est qui seront toujours présents, mais qui devraient devenir légers en soirée pour un minimum de 7, sauf plus 3 en terrain bas, risque de gel. On débute bien la semaine également. On va rester sous des alternances de soleil et de nuages avec un maximum de 17 degrés. Et même si je regarde à plus long terme, là, que ce soit mardi, mercredi, jeudi, vendredi, on aura une belle semaine d'alternance de soleil et de nuages avec des maximums qui vont varier entre le 18 et le 20 degrés. Pour tout savoir ce qui se passe et se passait dans l'histoire du rock, voici la chronique Flashback.
2: Chronique Flashback, premièrement, du côté des anniversaires, dans la semaine du 20 au 26 septembre, il y avait les anniversaires de Randy Bradbury de Pennywise, Nuno Betancourt de Extreme, Ben Shepherd de Soundgarden, Phil Taylor de Motorhead, qui aurait eu 71, Liam Gallagher d'Oasis, Doug Wimbish de Living Colour, Joe and Jett, David Coverdale de Whitesnake, Bruce Springsteen, Sean Crohan de Slipknot et John Tempesta de The Cult. À part de ça, ben, en 2005, Disturbed sortait leur troisième album, 10,000 Fists. L'album contenait les hits Stricken et Land of Confusion. Pour de ça, Metallica avait un single numéro 1 avec la chanson The Day That Never Comes de l'album Dead Magnetic. Et en 2004, Green Day sortait leur album American Idiot. C'était leur deuxième album le plus rentable. Et en plus de ça, ils ont gagné un Grammy pour cet album-là. En 2011, après 31 ans de carrière, R.E.M. décidait de se jeter la serviette et prendre leur retraite de la musique, un repos bien mérité. Et en 95, Silverchair était numéro 1 sur les palmarès de la chanson Tomorrow. Ça, ça venait de leur album Frog Stomp. Et en 70, Santana débutait 6 semaines en tête des palmarès avec l'album Abraza. Les chansons Oi Como Va et Black Magic Woman étaient les singles populaires de l'album. Et en 72, Black Sabbath sortait l'album Volume 4. L'album va passer 1 million de copies de vendus. Et by the way, c'était le premier album qui avait été produit entièrement par Tony Iommi. Et en 80, malheureusement, John Bonham, le drummer de Led Zeppelin, nous quittait dans son sommeil à 32 ans. À part de ça, en 1980, Queen était au sommet du palmarès de leur album The Game, l'album qui contenait Another One Bites the Dust et Crazy Little Thing Called Love. En 80, Ozzy, lui, sortait son premier album solo, Blizzard of Oz. Et l'album n'a pas besoin d'introduction, c'est contient les chansons Crazy Train et Mr. Crowley. Et en 85, Money for Nothing de Dire Straits était numéro 1, puis il volait pendant 3 semaines de temps. Un autre vraiment bon album de Dire Straits était Brothers in Arms. En 90, le 12e album de AC/DC, The Razor's Edge, sortait et allait vendre 5 millions de copies. En plus de ça, c'est l'album qu'avait Thunderstruck dessus. En 2001, System of a Down va aller chercher numéro 1 avec leur album Toxicity et il demeure une semaine de temps. En 2015, Slayers, eux, y allaient chercher numéro 4 avec Repentless et à date, leur album qu'on finit le plus haut dans les palmarès. Numéro 4, c'est vraiment pas bad, je vais vous dire. Et en 2017, l'ancien chanteur de Corrosion of Conformity, Eric Icke, nous quittait malheureusement. Il chantait sur le premier album du groupe Eye for an Eye. Et en 90, Megadeth sortait son 4e album, Rust in Peace. L'album va devenir platine et c'est largement considéré comme un des albums légendaires du thrash metal. Si t'écoutes du thrash, il y a des grandes chances que t'as entendu Rust in Peace. Et pour ça, de ce qui passe tout de suite, malheureusement, du côté des nouvelles, il y a une triste nouvelle à vous annoncer. Le chanteur de, guitariste de New Found Glory, nous a quitté cette semaine, Chad Gilbert. Il avait juste 45 ans et combattait un cancer de la colonne qui s'est malheureusement propagé. So, mes sympathies à tous les proches. Part de ça, une autre nouvelle qui est triste pareil, le chanteur de Dragon Force, Mark Hudson, il a des problèmes d'oreille et des problèmes d'audition récurrents qui l'ont malheureusement contraint a abandonné la musique. Il prend un bris de Dragon Force. So, pendant ce temps-là, ça va être Alessio Garavello qui va aller le remplacer. Le chanteur l'a déjà remplacé en 2013, by the way. Et je vous avais parlé l'autre semaine, pareil, du chanteur de Rose Tattoo. C'est beaucoup, beaucoup de choses tristes qui se sont passées cette semaine, malheureusement. Je vous parlais l'autre semaine du chanteur de Rose Tattoo, Angry Anderson. Ben, malheureusement, il avait entendu annoncer des cancers. Ben, il nous a quittés, malheureusement, à l'âge de 79 ans. C'est vraiment dommage. Mes sympathies à tous les proches pour lui aussi. Et à part de ça, Sharon Osbourne a laissé entendre qu'il va avoir un festival Ozfest aux États-Unis également. On sait qu'il va avoir un show à Birmingham, mais ça a été confirmé qu'on va avoir un show Ozfest aux États. So, je vais vous laisser savoir. L'emplacement est encore à déterminer. Et apparemment, il y a déjà plein de bands qui sont intéressés de jouer. Et finalement, vous avez peut-être entendu parler, Bullet for My Valentine a annoncé la sortie d'un huitième album, Social Apocalypse. L'album va sortir le 27 mars et, by the way, le single du même nom est déjà disponible pour écoute. Puis, ils vont décoller en tournée en Europe pour accompagner justement la sortie de l'album. Social Apocalypse, le huitième album de Bullet for My Valentine. Nous autres, on va continuer le show avec Green Day, Linkin Park et de la région du Madawaska, Teku Syndrome. On se revoit dans pas longtemps à 2 heures.

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1: On entame la dernière heure de l'émission avec Wolf Mother, Blink 182 et de la région de Miramichi, Lion Soul.

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1: Environnement Canada nous prévoit aujourd'hui une belle journée d'alternance de soleil et de nuages. On aura des vents du nord-est de 20 km/h le matin pour un maximum de 20 degrés et un indice UV de 5 ou modéré. Pour ce soir et cette nuit, partiellement nuageux, des vents du nord-est qui seront toujours présents, mais qui devraient devenir légers en soirée pour un minimum de 7, sauf plus 3 en terrain bas, risque de gel. On débute bien la semaine également. On va rester sous des alternances de soleil et de nuages avec un maximum de 17 degrés. Et même si je regarde à plus long terme, là, que ce soit mardi, mercredi, jeudi, vendredi, on aura une belle semaine d'alternance de soleil et de nuages avec des maximums qui vont varier entre le 18 et le 20 degrés.
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3: C'est déjà l'heure de se quitter, mesdames et messieurs. Merci beaucoup d'avoir été avec moi. C'était Frédéric Fournier, votre animateur d'Onde de choc. On se revoit la semaine prochaine. Merci beaucoup d'avoir été avec moi. Et comme vous avez entendu, je vous laisse avec la Mosh Pit. À la semaine prochaine.
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2: Environnement Canada nous prévoit aujourd'hui une belle journée d'alternance de soleil et de nuages. On aura des vents du nord-est de 20 km/h le matin pour un maximum de 20 degrés et un indice UV de 5 ou modéré. Pour ce soir et cette nuit, partiellement nuageux, des vents du nord-est qui seront toujours présents, mais qui devraient devenir légers en soirée pour un minimum de 7, sauf plus 3 en terrain bas, risque de gel. On débute bien la semaine également. On va rester sous des alternances de soleil et de nuages avec un maximum de 17 degrés. Et même si je regarde à plus long terme, là, que ce soit mardi, mercredi, jeudi, vendredi, on aura une belle semaine d'alternance de soleil et de nuages avec des maximums qui vont varier entre le 18 et le 20 degrés.

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2: Environnement Canada nous prévoit aujourd'hui une belle journée d'alternance de soleil et de nuages. On aura des vents du nord-est de 20 km/h le matin pour un maximum de 20 degrés et un indice UV de 5 ou modéré. Pour ce soir et cette nuit, partiellement nuageux, des vents du nord-est qui seront toujours présents, mais qui devraient devenir légers en soirée pour un minimum de 7, sauf plus 3 en terrain bas, risque de gel. On débute bien la semaine également. On va rester sous des alternances de soleil et de nuages avec un maximum de 17 degrés. Et même si je regarde à plus long terme, là, que ce soit mardi, mercredi, jeudi, vendredi, on aura une belle semaine d'alternance de soleil et de nuages avec des maximums qui vont varier entre le 18 et le 20 degrés.

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1: Environnement Canada nous prévoit aujourd'hui une belle journée d'alternance de soleil et de nuages. On aura des vents du nord-est de 20 km/h le matin pour un maximum de 20 degrés et un indice UV de 5 ou modéré. Pour ce soir et cette nuit, partiellement nuageux, des vents du nord-est qui seront toujours présents, mais qui devraient devenir légers en soirée pour un minimum de 7, sauf plus 3 en terrain bas, risque de gel. On débute bien la semaine également. On va rester sous des alternances de soleil et de nuages avec un maximum de 17 degrés. Et même si je regarde à plus long terme, là, que ce soit mardi, mercredi, jeudi, vendredi, on aura une belle semaine d'alternance de soleil et de nuages avec des maximums qui vont varier entre le 18 et le 20 degrés.

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1: Environnement Canada nous prévoit aujourd'hui une belle journée d'alternance de soleil et de nuages. On aura des vents du nord-est de 20 km/h le matin pour un maximum de 20 degrés et un indice UV de 5 ou modéré. Pour ce soir et cette nuit, partiellement nuageux, des vents du nord-est qui seront toujours présents, mais qui devraient devenir légers en soirée pour un minimum de 7, sauf plus 3 en terrain bas, risque de gel. On débute bien la semaine également. On va rester sous des alternances de soleil et de nuages avec un maximum de 17 degrés. Et même si je regarde à plus long terme, là, que ce soit mardi, mercredi, jeudi, vendredi, on aura une belle semaine d'alternance de soleil et de nuages avec des maximums qui vont varier entre le 18 et le 20 degrés.

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2: Environnement Canada nous prévoit aujourd'hui une belle journée d'alternance de soleil et de nuages. On aura des vents du nord-est de 20 km/h le matin pour un maximum de 20 degrés et un indice UV de 5 ou modéré. Pour ce soir et cette nuit, partiellement nuageux, des vents du nord-est qui seront toujours présents, mais qui devraient devenir légers en soirée pour un minimum de 7, sauf plus 3 en terrain bas, risque de gel. On débute bien la semaine également. On va rester sous des alternances de soleil et de nuages avec un maximum de 17 degrés. Et même si je regarde à plus long terme, là, que ce soit mardi, mercredi, jeudi, vendredi, on aura une belle semaine d'alternance de soleil et de nuages avec des maximums qui vont varier entre le 18 et le 20 degrés.

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1: 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But I still got the blues for you. C'est toujours mon moment préféré de la semaine lorsque je peux vous accompagner pour une autre édition de Cité Blues. Alain Bertrand au micro et Cité Blues vous provient des studios de Radio Cité à Edmonton en Alberta. Et on commence tout de suite avec Delbert McClinton, qui est un auteur-compositeur blues, mais aussi country. C'est un de ces artistes qui peut valser, si on veut dire, du genre de musique à un autre. Toutefois, ce que vous allez entendre, c'est du blues. Voici « Every Time I Roll the Dice ».

0: Delbert McClinton, Every Time I Roll the Dice. Au début de cette année, je m'étais promis et même engagé vers certaines personnes de découvrir à ma façon une des plus grandes vedettes du rock français, une méga star et quelqu'un que, mea culpa, pour diverses raisons, je n'ai jamais cliqué, ça n'a jamais vraiment cliqué avec moi. Je parle de Johnny Hallyday. Lors d'un récent voyage en Europe, je m'étais procuré une compilation de 4 disques des grands succès de Monsieur Hallyday. Et je prends le temps à les déguster, à les savourer, à les découvrir à ma façon. En voici une, voici quelque chose de Tennessee, Johnny Hallyday.
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Johnny Holiday, quelque chose de Tennessee que l'on retrouve sur sa compilation de 4 disques qui s'appelle 50 plus belles chansons de Johnny Holiday. Little Feat. Little Feat est un groupe américain formé en Californie par Lower George et le claviériste Bill Payne en 1969. C'est un groupe de boogie blues, de boogie rock. Ils n'ont jamais vraiment trop changé de style. Ce que vous allez entendre est ce qu'ils ont enregistré il n'y a pas très très longtemps. C'est le même style, mais c'est fabuleux. Avec le décès de Lower George en 1979, Little Feat a eu quelques difficultés à poursuivre, mais ils se sont repris en 1987 et ils ont poursuivi leur carrière. Voici Two Trains, Little Feat.

de son album A Place in Me, la pièce Je voudrais lui dire de Sophie Léger ou Légère. J'ai déjà entendu les deux prononciations de son nom. Ah, Sue Foley, quoiqu'elle ait déjà à son actif de nombreux succès un petit peu plus rythmés, elle semble avoir une appréciation particulière pour le blues traditionnel. Elle est originaire d'Ottawa, elle vit maintenant au Texas. Elle a souvent joué avec ZZ Top et d'autres artistes qui sont un peu sur la ligne, si on veut, du blues traditionnel, comment dire, renforcé, si vous voulez, avec beaucoup plus de guitare, etc. Donc voici Sue Foley et Two Trains.

Sioux Foley Two Trains. Le J-Girls Band est un groupe américain formé en 1967 au Massachusetts par John Giles. Mais ce n'est pas vraiment John Giles qui fut, comment dire, la figure proactive du groupe, si on veut. C'était plutôt Peter Wolf. Peter Wolf qui a aussi toute une carrière solo à son... plusieurs albums à son actif aussi. C'est un artiste qui touche autant dans le blues, le rock, le country, le jazz même. C'est vraiment un homme à tout faire. Mais nous, aujourd'hui, on va retourner en 1973 avec une chanson qui s'appelle « Give It To Me ». Voici le J-Girls Band.

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0: Environnement Canada nous prévoit aujourd'hui une belle journée d'alternance de soleil et de nuages. On aura des vents du nord-est de 20 km/h le matin pour un maximum de 20 degrés et un indice UV de 5 ou modéré. Pour ce soir et cette nuit, partiellement nuageux, des vents du nord-est qui seront toujours présents, mais qui devraient devenir légers en soirée pour un minimum de 7, sauf plus 3 en terrain bas, risque de gel. On débute bien la semaine également. On va rester sous des alternances de soleil et de nuages avec un maximum

de 17 degrés. Et même si je regarde à plus long terme, là, que ce soit mardi, mercredi, jeudi, vendredi, on aura une belle semaine d'alternance de soleil et de nuages avec des maximums qui vont varier entre le 18 et le 20 degrés.

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0: et un indice UV de 5 ou modéré. Pour ce soir et cette nuit, partiellement nuageux, des vents du nord-est qui seront toujours présents, mais qui devraient devenir légers en soirée pour un minimum de 7, sauf plus 3 en terrain bas, risque de gel. On débute bien la semaine également. On va rester sous des alternances de soleil et de nuages avec un maximum de 17 degrés. Et même si je regarde à plus long terme, là, que ce soit mardi, mercredi, jeudi, vendredi, on aura une belle semaine d'alternance de soleil et de nuages avec des maximums qui vont varier entre le 18 et le 20 degrés.
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Albert Collins et son grand succès I Ain't Drunk. Et durant la prochaine demi-heure, je vais vous partager quelques autres classiques du blues. Paul Person, et pour moi personnellement, c'est un classique du blues. Voici Faire semblant, Paul Person.

Ah, j'essaie toujours d'écouter jusqu'à la dernière note. Paul Personne, faire semblant. Et nous avons maintenant écouté Muddy Waters et bien d'autres. Ah, que diriez-vous un peu de royauté du blues? Voici B.B. King, Ghetto Woman.

un vrai classique de B.B. King, Ghetto Woman. Prochain artiste s'appelle Mud Morganfield et je suppose que ce nom ne vous dit absolument rien. Que diriez-vous si je vous expliquais que Mud Morganfield est le fils de McKinley Morganfield? Est-ce que ça vous aiderait peut-être un peu? Probablement pas. Mais si je vous disais que McKinley Morganfield est aussi connu sous le nom de Muddy Waters, ça vous donne peut-être un autre aspect, si vous voulez, sur le chanteur Mud Morganfield. Donc c'est bel et bien le fils de Muddy Waters. Voici Leave Me Alone.

Je voulais terminer mon émission en beauté avec une saveur franco-albertaine et je pense que nul autre que Pierre Sabourin aurait pu répondre aussi bien à mes attentes. De son album « Dans un verre de vitre », c'était « Pardonne-moi ». La prochaine et dernière chanson de l'émission, car oui, malheureusement, c'est déjà le temps de se quitter. On se retrouve la semaine prochaine, même heure, même poste, comme je dis à chaque semaine. Mais la prochaine chanson, c'est un album qui vient d'apparaître sur la scène musicale franco-albertaine il y a environ peut-être 2-3 mois maintenant. C'est un album d'un groupe de Plamondon qui s'appelle les Girls with Guitars et essentiellement, c'est la tante avec ses deux nièces qui chantent. Excellent, excellent groupe. L'album s'appelle Souris souvent et je vous quitte avec Feel Good Chanson. Salut, on se retrouve la semaine prochaine.

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5: Environnement Canada nous prévoit aujourd'hui une belle journée d'alternance de soleil et de nuages. On aura des vents du nord-est de 20 km/h le matin pour un maximum de 20 degrés et un indice UV de 5 ou modéré. Pour ce soir et cette nuit, partiellement nuageux, des vents du nord-est qui seront toujours présents, mais qui devraient devenir légers en soirée pour un minimum de 7, sauf plus 3 en terrain bas, risque de gel. On débute bien la semaine également. On va rester sous des alternances de soleil et de nuages avec un maximum de 17 degrés. Et même si je regarde à plus long terme, là, que ce soit mardi, mercredi, jeudi, vendredi, on aura une belle semaine d'alternance de soleil et de nuages avec des maximums qui vont varier entre le 18 et le 20 degrés.

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5: Environnement Canada nous prévoit aujourd'hui une belle journée d'alternance de soleil et de nuages. On aura des vents du nord-est de 20 km/h le matin pour un maximum de 20 degrés et un indice UV de 5 ou modéré. Pour ce soir et cette nuit, partiellement nuageux, des vents du nord-est qui seront toujours présents, mais qui devraient devenir légers en soirée pour un minimum de 7, sauf plus 3 en terrain bas, risque de gel. On débute bien la semaine également. On va rester sous des alternances de soleil et de nuages avec un maximum de 17 degrés. Et même si je regarde à plus long terme, là, que ce soit mardi, mercredi, jeudi, vendredi, on aura une belle semaine d'alternance de soleil et de nuages avec des maximums qui vont varier entre le 18 et le 20 degrés.

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4: Bonjour, vous écoutez le bulletin nouvelle avec Lisa Mansouri. Un ancien premier ministre de la province affirme qu'une économie unique pour le Canada atlantique, telle qu'elle vient d'être proposée, est nécessaire pour sauver une région qu'il a qualifiée de plateforme en feu. Frank McKenna, qui s'est exprimé lors d'une table ronde réunissant des chefs d'entreprise, a déclaré que les quatre provinces de l'Atlantique devraient collaborer à leur transformation économique. Selon M. McKenna, les premiers ministres provinciaux devraient être motivés à changer en raison des déficits budgétaires provinciaux persistants et des répercussions négatives de la guerre commerciale entre le Canada et les États-Unis. Dans un rapport détaillé, le panel économique de l'Atlantique a indiqué que la région pourrait devenir l'une des plus prospères du pays si elle tirait parti de sa main-d'œuvre et de ses ressources en formant une seule économie. La ministre des Affaires étrangères, Anita Anand, affirme que la politique étrangère du Canada vise à assurer son autonomie dans des domaines stratégiques afin de limiter la coercion exercée par les superpuissances, tout en aspirant à jouer un rôle de premier plan auprès des puissances moyennes. S'adressant à l'Assemblée générale des Nations unies, elle a invité les puissances moyennes à collaborer afin de limiter la coercion exercée par les superpuissances. Dans son discours, Madame Anand n'a pas directement évoqué les droits de douane américains ni l'échec, le mois dernier, des négociations commerciales entre le Canada et Washington. Elle a plutôt mis l'accent sur les efforts visant à diversifier les échanges commerciaux au-delà de l'Amérique du Nord. Les experts régionaux se demandent si le Canada dispose d'un nombre suffisant de diplomates pour établir les liens qu'il souhaite nouer dans l'Arctique. En 2023, le gouvernement a fermé le Centre international canadien de l'Arctique, un pôle diplomatique pour toute la région, qui fonctionnait au sein de l'ambassade du Canada en Norvège depuis 2009. L'ancien ambassadeur du Canada à Oslo, Arthur Vilchinski, a qualifié cette décision d'incohérente, affirmant que le Canada a besoin de personnes qui comprennent la diversité complexe de la région. M. Vilchinski soutient que ce renforcement doit s'accompagner d'une augmentation proportionnelle du nombre de diplomates afin d'établir des contacts dans la région circumpolaire. La procureure générale de la Colombie-Britannique a demandé au gouvernement fédéral de modifier le code criminel afin de garantir la responsabilité des entreprises spécialisées en intelligence artificielle. La demande de Nikki Sharma fait suite à un rapport inquiétant selon lequel le chatbot d'OpenAI aurait conseillé le tireur de Tumblr Ridge avant l'attaque meurtrière. Le magazine America Mother Jones a rapporté les détails des interactions présumées entre le tireur et le chatbot GPT d'OpenAI, dans lesquelles celui-ci décrivait de manière très vivante l'efficacité d'un fusil de chasse dans une salle de classe. OpenAI, l'entreprise d'intelligence artificielle à l'origine de ChatGPT, n'a pas répondu aux multiples demandes de commentaires concernant cet article. Rock Voisine a été intronisé au Panthéon des auteurs et compositeurs canadiens à Toronto. Cet honneur souligne les 40 ans de carrière de l'auteur-compositeur-interprète en français comme en anglais. Le natif du Nouveau-Brunswick et d'origine acadienne a percé à l'international en 1989 avec la chanson « Hélène ». Rock Voisine a d'ailleurs remporté l'année suivante le prix de l'album francophone de l'année lors des victoires de la musique en France. Et voici les nouvelles de sport. Au hockey, les vétérans du Canadien ont terminé le camp de la formation montréalaise sur une bonne note. Juraj Slafkovský a inscrit un but et deux aides, tandis que Philippe Dano et Noah Dobson ont amassé chacun un but et une aide, et le tricolore a défait les Sénateurs d'Ottawa 4-2 hier au Centre Bell. Du côté d'Ottawa, Claude Giroux a obtenu un but et deux aides, et les Sénateurs ont vaincu le Canadien 4-3 au Centre Canadian Tire. Le tricolore va entamer la saison régulière mardi à Toronto, face aux Maple Leafs. Au tennis, la Québécoise Leila Annie Fernandez a accédé à sa première finale cette saison en vertu d'une victoire de 1-6, 6-4 et 6-2 face à la Polonaise Maja Kvalinska en demi-finale du tournoi de Singapour hier. Fernandez affrontera en finale l'Australienne Talia Gibson. Ce sera sa première finale depuis l'Omnium du Japon en octobre dernier où elle a décroché un 5e titre en carrière. C'était le bulletin nouvelle avec Lisa Mansouri.
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Oh, la très belle voix de Annie Savoie, une artiste de Valcomo qui nous chantait sa version de Marjolaine, qui débute cette émission Top Weekend avec Céline Doiron. Je suis avec vous jusqu'à 18h aujourd'hui, puis ne pas oublier que c'est le retour de la chronique Parlons Hockey dès 17h30 avec Billy Borger. Eh bien oui, la LNH commence ce mardi. Oui, donc on est déjà rendu là, oui. Aussi, on va revisiter les années 1990 à partir de 16h. Ne pas oublier que j'aurai également le libre-échange à 14h20. Mais là, on y va parce que c'est aujourd'hui qu'on va aller faire le tirage du concours Trivia 971 avec les participants d'hier et d'aujourd'hui. Voir qui va gagner là, ces deux combos de votre choix d'une valeur de 25$ de votre restaurant A&W de Caraquet. Et ça, je vais vous poser, si vous voulez participer, c'est dans quelques instants, je vais vous en parler. Donc, on écoute Anthony qui nous chante Puerto Rico.

c'est maintenant le temps du concours Trivia 971 pour vous tous. Je vous pose la question à l'instant. Vous avez le temps d'aller faire vos recherches. Je vais quand même prendre les bonnes réponses le temps d'une chanson au 506-336-9797. Si vous ne l'avez pas, ne vous inquiétez pas, comme je vous disais, vous pourrez aller faire votre recherche parce que dans les alentours là, de midi 45, là-dedans, je vais vous la reposer une deuxième fois. Puis c'est ensuite de ça que je vais aller faire le tirage pour voir qui va gagner de gracieuseté de notre restaurant AEW de Caraquet ce certificat cadeau de 2 combos de votre choix d'une valeur de 25$. Donc voici la question d'aujourd'hui. Que signifie le mot « beluga » Est-ce que c'est A, dauphin, B, petite baleine, C, blanc ou D, tête difforme? 506-336-9797.

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3: Un beau dimanche, on a 17 degrés à l'extérieur et nous prévoit des alternances de soleil et de nuages pour aujourd'hui avec des vents du nord-est de 20 km/h et des rafales à 40. Il nous prévoit un beau maximum de 20. On est bien au-dessus de normale saisonnière là, qui est de 14 degrés le jour. Donc, pour vous qui êtes comme moi, qui aimez encore avoir un peu de chaleur, eh bien, on va être gâtés dans les jours à venir. Si on regarde pour ce soir et cette nuit, partiellement nuageux, des nappes de brouillard à certains endroits, des vents du nord-est qui seront toujours présents, mais qui devraient devenir légers ce soir. Minimum de 7, sauf plus 3 en terre à bas. Il y a un risque de gel pour ce soir et cette nuit. Demain, on va débuter la journée avec du soleil, mais ça va devenir nuageux en après-midi, suivi de 30% de probabilité d'averse tard en après-midi, des vents d'est de 20 km/h et des rafales à 40 le matin pour un maximum de 18. Mais si je regarde à plus long terme, mardi, mercredi, jeudi, vendredi, samedi, on sait que ça peut changer, c'est encore loin, mais nous prévoit des alternances de soleil et de nuages avec des maximums de 18 et même jusqu'à 22 degrés. Donc, comme je vous disais, la chaleur est là encore pour rester. On va bien terminer le mois de septembre et bien débuter le mois d'octobre.

Allons voir les heures de marée pour nos régions. Pour l'instant, elle est basse partout, donc on va aller voir quand elle sera haute. Et à Bathurst, ça sera à 17h07. À Caraquet, la marée atteindra son plus haut niveau à 16h49, tandis qu'à Chipagan, ça sera à 17h09. À Tracadie, la marée sera haute à 17h44. Et à Négouac, la marée atteindra son plus haut. Elle vient d'atteindre son plus bas niveau à l'instant à 12h36 et sera haute à 18h04.

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C'est votre dernière chance pour en fin de semaine de participer au Trivia 971. Je vous pose la question une dernière fois. Je vais prendre les appels le temps d'une chanson et ensuite, on ira faire le tirage parmi vous tous qui a participé hier et aujourd'hui, voir qui va gagner ce deux combos de votre choix d'une valeur de 25 $ au AEW de Caraquette. Donc, voici la question d'aujourd'hui. Que signifie le mot « beluga » et un petit rappel que vous ne pouvez participer qu'une fois par jour. Est-ce que c'est A, dauphin, B, petite baleine, C, blanc ou D, tête difforme? 506-336-9797.

Merci à vous tous d'avoir eu participé au concours Trivia 971 de cette fin de semaine. Je vous demandais que signifie le mot beluga. Beaucoup de gens m'ont dit la B, petite baleine, mais la réponse que je cherchais, c'était la C, blanc. Eh bien oui, le mot beluga vient du mot russe beluka, qui veut dire blanc. On surnomme aussi cette baleine le beluga ou la baleine blanche. C'est peut-être pour ça que ça vous avait mêlé un peu, le marsouin même, ou même le démon blanc à une certaine époque. Mais non, le mot beluga signifie blanc. Donc, bravo à eux qui ont eu la bonne réponse ici, à Tony Larocque de Cap-Bateau, à Myriam Duguay de Chipagan, à Marjolaine Mallet de Saint-Raphaël, à Serge Lionnet de Bac-à-Raquette, à Jenny Mallet de Landry Office, à Nadia Como de Valcomo, à Brianna Mallet de Landry Office, à Nathalie Saint-Pierre de Caraquette, à Madison Mallet de Landry Office, à Mélanie Palot de Bac-à-Raquette, ainsi qu'à Marco Mallet de Landry Office. Vos noms sont tous partis dans la boîte concours. On va brasser ça parce que vos noms sont partis rejoindre nos participants également de hier au concours Trivia 971. Donc, je vais piger un nom et ce nom va se mériter deux combos de son choix d'une valeur de 25$ du restaurant A&W de Caraquette. Et je sors le nom ici de Marco Mallet de Landry Office qui gagne ses deux choix de combo au A&W de Caraquette. Merci d'avoir été là. Soyez là la fin de semaine prochaine. Le concours Trivia 971 sera de retour. Puis si vous participez le samedi et le dimanche, eh bien votre nom pourrait être deux fois dans cette boîte. Donc félicitations à Marco Mallet.

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4: Dans quelques instants, j'aurai pour vous le babillard pour quelques suggestions d'activités. Je vous parle aussi de persévérance à 13h45 et ne pas oublier là, qu'à 14h20, nous aurons notre libre-échange, mais également à 15h30, on aura notre classique rock. On retourne dans le rock, oui, des années 80. Vous êtes toujours à l'écoute de l'émission Top Weekend avec Céline Doiron et on écoute des artistes d'ici. On va voir les gars du Nord, mais juste avant, la virée.

0: Voici les activités affichées au Babillard.
1: Au club du Bel Âge de Caraquette, bingo des filles d'Isabelle tous les lundis à 18h30 et les portes ouvrent à 16h30. Les assemblées des alcooliques anonymes Lumière du dimanche, tous les dimanches à 20h à la salle Roméo Lantaigne de Saint-Irénée et groupe fermé de discussion tous les dimanches avant midi. Ah, c'est maintenant passé, donc on continue. À la bibliothèque publique de Laval-Goupy de Chipagan, le mardi 29 septembre à 18h, film ONF pour souligner la journée nationale de la vérité et de la réconciliation. Ninan Oazat nous, les enfants. Information 506-336-3920. Café rencontre des flambistes tous les lundis à 18h30 au local d'Inkerman. Et une réunion extraordinaire du conseil municipal de Tracadie aura lieu le lundi 28 septembre à 18h30 à la salle du conseil municipal au 3620 rue principale à Tracadie. Et la réunion peut également être suivie sur le compte YouTube de la municipalité.
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4: On a toujours 17 degrés en moyenne sur la péninsule acadienne. Aujourd'hui, on aura une belle journée ensoleillée avec des alternances de nuages. Nous prévoyons un maximum de vent, venteux un peu à l'extérieur. On aura des vents du nord-est de 20 km/h et des rafales à 40. Mais ces vents devraient devenir légers là, au cours de la nuit. Et pour ce soir et cette nuit, nous prévoyons partiellement nuageux, des nappes de brouillard à certains endroits, minimum de 7, sauf plus 3 en terre à bas, risque de gel. Pour lundi, on va débuter la journée sous le soleil, mais ça va devenir nuageux en après-midi, suivi de 30 % de probabilité d'averse. Des vents d'est de 20 km/h et des rafales à 40 le matin pour un maximum de 18. Mais le soleil sera là pour qu'on termine le mois de septembre. Puis même le début d'octobre, même si je regarde plus loin, on aura des belles journées, même si que les normales continuent à baisser. Comme là, aujourd'hui, les maximums sont de 14 degrés le jour. On peut voir qu'on est bien au-dessus. Puis je vous dirais que jeudi, là, c'est du soleil. Puis nous prévoyons même un maximum de 22. Restez là parce que dans les alentours de 1h45, je vous parle d'un jeune de la péninsule acadienne. Oui, ici, un jeune d'ici qui nous a fait montrer une belle preuve de détermination cette fin de semaine.

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Je vous parle d'un petit garçon de la péninsule acadienne, plus précisément originaire d'Évangeline. Je vous dis petit, mais il n'est pas si petit que ça non plus. Mais c'est une belle preuve de persévérance et de détermination que Billy DeGrasse, seulement âgé de 16 ans, nous a démontré en fin de semaine. Le pourquoi je vous dis ça, eh bien, c'est que Billy a affronté dans une catégorie homme et c'est très bien classé. Donc, je vous raconte l'histoire de Billy DeGrasse aujourd'hui. Billy, c'est un garçon depuis l'âge de 5 ans qui fait des arts martiaux. Et là, maintenant, il fait du jiu-jitsu brésilien et il suit ses cours à Tracadie. Et là, en fin de semaine, avait lieu le tournoi Rogue Grappling Fallout. Et Billy, lui, a décidé qu'il voulait participer à ce concours-là, relever ce défi. Mais il s'est inscrit dans la catégorie juvénile puis s'est retrouvé sans adversaire dans sa division. Et plutôt que de renoncer à ne pas faire ce concours, eh bien, il a courageusement accepté de passer chez les adultes pour pouvoir compétitionner. Fait, imaginez-vous, quand vous aviez 16-17 ans, aller contre des adultes. Compétitionner, eh bien, c'est ça que Billy a fait. Mais Billy était resté focus et très calme jusqu'au bout, ce qui fait qu'il a réussi à se rendre en finale. En premier, il a gagné face à un homme de 28 ans. Et ensuite, je crois que dans la finale, c'était un homme qui était âgé dans la trentaine. Billy a fait 4-4, donc c'était un match nul. Donc, vu que c'était un match nul, la décision allait à l'arbitre de choisir qui était le vainqueur et l'arbitre a choisi l'opposant à Billy. Donc, Billy s'est retrouvé avec la médaille d'argent, mais il a frôlé l'or. Mais tout ça, juste pour dire la détermination et la persévérance de Billy DeGrasse, surtout que là, il est dans ses derniers jours de 16 ans, parce que jeudi, il va déjà avoir 17 ans. Donc, félicitations, fier de voir là, qu'un jeune n'a pas baissé les bras et a si bien démontré, prouvé à la péninsule acadienne que peu importe l'âge, le cœur était là. On lui lève notre chapeau à Billy DeGrasse de Évangeline, qui a 16 ans à compétitionner contre les hommes au Rogue Grappling Fallout et à décrocher la médaille d'argent. Bravo, Billy!

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Vous êtes toujours à l'écoute de l'émission Top Weekend avec Céline Doiron. Dans quelques instants, j'aurai pour vous le libre-échange à 14h20. Donc, si vous avez des articles à vendre, à donner ou à échanger, j'ouvrirai mes lignes pour vous. Et à 14h45, j'aurai pour vous quelques suggestions d'activités dans le carnet culturel. On débute cette troisième heure de l'émission avec des artistes acadiens. On va entendre du Justin Guitare, mais juste avant, c'est la Belle à Manchure qui nous chante dans un chant.

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1: Je regardais un article dans l'Acadie Nouvelle et je voyais un article qui s'appelle « Des mères très heureuses ont mis fin à deux chasses à l'as dans la péninsule acadienne ». Vous savez, je suis avec eux à tous les jeudis à cette chasse à l'as de la péninsule acadienne dans le coin de Sainte-Rose où on a plusieurs organismes qui fait affaire dans cette chasse à l'as qui ça a aidé beaucoup. Puis là, c'était le fun de voir reculer en arrière. Parfois, on oublie. Hein? Et là, c'était le fun de voir dans cet article de l'Acadie Nouvelle qui décrivait encore tout cette chasse à l'as qui a débuté là, en décembre 2024, qui a été la chasse à l'as la plus fructueuse de l'histoire de la province, qui trouvait conclusion, comme je vous disais, à Sainte-Rose, quand la carte a été gagnée au 42e par un homme de Rivière-du-Portage, puis avait eu la main heureuse et avait rapporté 1,2 million. Et là, on a refait une autre chasse à l'as des loisirs de la péninsule acadienne. Et là, c'est un homme de Tracadie qui sortait la carte et qui gagnait le prix de 436 147 $. Par contre, il faut dire que depuis cet été, avec des nouveaux organismes également, eh bien là, ça n'a pas pu se rendre aussi loin. Une femme d'Inkerman-Ferré a gagné 7 754 $ parce qu'à la deuxième semaine, elle a tiré l'as de cœur. Et là, on a recommencé et le 3 septembre, j'étais là, premier tirage et il a sorti l'as de cœur. Donc, ça a été gagné au coût de 1 232 $50. Et ce qu'on peut voir dans l'article de l'Acadie Nouvelle, ça dit que selon ce qu'ils ont appris, les responsables de l'événement n'ont pas baissé les bras et pourraient bientôt lancer une autre chasse à l'as. Donc, si vous voulez en savoir plus, c'est sûr, ça va être sur nos ondes ici à CKRE. Écoutez les publicités, peut-être qu'on aura une surprise pour vous dans les jours à venir. Enfin.

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6: Eh bien oui, c'est maintenant le temps du libre-échange. Mes lignes sont ouvertes pour vous au 506-336-9797. Si vous avez des articles à vendre, à donner ou à échanger, un petit rappel que c'est 3 articles maximum par personne et chaque article ne doit pas dépasser le 500 $ et pas d'animaux, bien entendu, au libre-échange. Donc là, on attend de voir ce qu'on va avoir des appels au libre-échange en ce dimanche 27 septembre et je vous dirais que mes lignes sont plutôt tranquilles aujourd'hui. Peut-être beaucoup moins de qualité à chasse, on ne sait pas, mais là, on attend voir. Non, je crois que c'est tranquille. Ça va être tout pour le libre-échange pour aujourd'hui. Donc, le libre-échange sera de retour demain à 14h20.

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3: On a 16 degrés. Environnement Canada nous en prévoyait 20 aujourd'hui. On va avoir la difficulté à l'atteindre. On a présentement des vents du nord-est de 17 km/h. Pour ce soir et cette nuit, ça sera partiellement nuageux, des nappes de brouillard à certains endroits, des vents du nord-est de 20 km/h et des rafales à 40. Ces vents devraient devenir légers ce soir pour un minimum de 7, sauf plus 3 en terrain bas, risque de gel. Demain, lundi, on va débuter la journée sous des alternances de soleil et de nuages, mais ça va devenir nuageux en après-midi, suivi de 30 % de probabilité d'averse, des vents d'est de 20 km/h et des rafales à 40 le matin pour un maximum de 18. Mais après ça, pour mardi, mercredi, même si je regarde à plus long terme, soit jeudi jusqu'à samedi, ça sera des alternances de soleil et de nuages. Puis il va quand même, la température va être quand même assez belle parce qu'il nous prévoit des maximums entre 18 degrés et jusqu'à 22 parce que je vois mercredi 20 degrés, jeudi 22, donc il va faire beau. On y va maintenant en musique. On continue toujours du côté francophone avec Dominique Hudson et ensuite je vous reviens avec les heures démarrées.

Allons voir les heures de marée. Pour l'instant, les heures de les marées sont présentement basses partout. Donc, on va aller découvrir quand elle sera haute. Et à Bathurst, ça sera à 17h07. À Caraquet, ça sera à 16h49. À Chipagan, la marée atteindra son plus haut niveau à 17h09. À Tracadie, la marée sera haute à 17h05. Et Neguac, eux, ça sera à 18h05.

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5: The Gentle Giant.

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1: Invitation de la Maison de la Culture au lancement du livre « Le train du Nord » de l'auteur Martha Haché, le 7 octobre de 13h à 17h au Centre communautaire d'Inkerman. L'entrée est libre. Pour plus d'informations, le 506-336-3423. Et Musique Saint-Joachin présente les Barracuda, un ensemble qui vous fera découvrir la musique baroque le dimanche 27 septembre. Donc aujourd'hui, c'est débuté 14h à l'église de Bertrand.

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3: Il reste un beau 3 heures à l'émission Top Weekend. Donc, qu'est-ce que je vous réserve pour ces 3 heures ici? Eh bien, c'est le retour de la chronique Parlons Hockey à 17h30 avec Billy Bulger. Mais avant de se rendre là, de 16h jusqu'à 17h30, on va revisiter les années 1990 en musique et ça jusqu'à l'année 2010. Mais avant de se rendre là, pendant cette heure de l'émission, on n'aura que des nouveautés quasiment, sauf juste avant, après la météo, j'aurai pour vous notre petite inclusion dans le monde du rock avec notre classique rock juste après la météo. Parlant de nouveautés, eh bien, on écoute la nouveauté du groupe acadien Sale Barbe qui nous chante Boot Tape.

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1: La nouveauté de Sale Barbe, on continue des nouveautés, toujours du côté acadien. Là, c'est la nouveauté de Olivier Bergeron. Puis j'ai peut-être un petit scoop pour vous. Soyez là au palmarès francophone la semaine prochaine parce qu'on pourrait retrouver notre Olivier Bergeron justement dans notre palmarès francophone de cette semaine avec cette pièce-là. On partira. On...

Mitsu qui fait son retour en reprenant puis en mettant plus au goût du jour ses succès des années 90 et 80. On a pu entendre au début de l'été, là, c'est une chanson qui a joué beaucoup aussi sur la radio cet été. C'était un beau clin d'œil à l'été avec sa pièce « C'est chaud ». Mais là, elle nous vient avec un autre de ses succès qu'elle a repris avec Clément Jacques. On écoute « Lettre à un cowboy ».

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Vous savez, il y a des artistes qui ont passé plusieurs semaines numéro un au Billboard côté des États-Unis, que ça fut des gros succès. Puis là, il y a une chanson qui vient d'en détrôner une que ça faisait longtemps qu'elle était numéro un pour le plus de semaines passées au numéro un. Ce qu'on regarde, le succès de Despacito, lui, avait été 17 semaines numéro un. Le grand succès de Mariah Carey, bien entendu, son incontournable All I Want for Christmas is You. C'était elle qui était numéro un. Personne n'avait pu la détrôner. Elle avait été 22 semaines numéro un au Billboard. Et là, elle vient d'être détrônée. La chanteuse américaine de 27 ans, Ella Langley, a détrôné Mariah Carey avec sa chanson « Choosing Texas ». Eh bien oui, ça fait... Elle a passé 23 semaines au numéro 1 du Billboard. On va aller l'écouter justement. Puis là, il y avait des remises de prix côté, on pouvait voir, et elle en a gagné beaucoup comme chanson de l'année et plein d'autres. Eh bien, on l'écoute, cette chanson, une des plus populaires de l'année 2026, « Choosing Texas ».

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5: On a 16 degrés à l'extérieur, on a une belle journée d'alternance de soleil et de nuages. Ça va devenir partiellement nuageux pour ce soir et cette nuit. Des nappes de brouillard à certains endroits. Nous prévoit également des vents du nord-est de 20 km/h avec des rafales à 40. Ces vents devraient devenir légers ce soir pour un minimum de 7, sauf plus 3 en terrain bas. Il y a également un risque de gel pour ce soir et cette nuit. Pour lundi, on va débuter la journée sous des alternances de soleil et de nuages, mais ça va devenir nuageux en après-midi, suivi de 30 % de probabilité d'averse, avec des vents d'est de 20 km/h et des rafales à 40 pour un maximum de 18. Et le soleil sera de retour pour mardi avec des alternances de nuages pour un maximum de 18 degrés. 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La bouche chanceuse est à son maximum. Donc, n'oubliez pas d'aller chercher vos cartes pour ce mardi. On y va maintenant avec notre moment de classique rock. On va avoir du Scorpion, mais juste avant, c'est Poison.

0: 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Danse sur la musique à Dany Mallet, samedi 3 octobre à 21h au Club de l'Âge d'or de Notre-Dame des Érables. Billets, 10$ à la porte, c'est au profit du Comité des loisirs. Info, 506-726-3725. 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

Gaston Doiron est toujours dans le stationnement de l'église à Brentville pour sa loterie 849. Il lui reste environ une heure qui, pour, si vous voulez aller le voir, c'est au coût de 5 $ la ligne. Vous n'avez qu'à choisir 8 numéros de 1 à 49 et vous pourriez peut-être avoir la chance de gagner ce 3 000 Surtout, c'est pour la bonne cause de l'Arbre de l'Espoir. Donc, allez voir Gaston. Il est encore là pour environ une heure à l'église de Brentville. Et je crois qu'il a déjà obtient son objectif de 4 feuilles aujourd'hui. Ben, allez le voir. Fait content, il aime ça, José.

On y va maintenant à la nouveauté de l'artiste acadien Jason Haché et en duo avec Chantal Roy qui, eux, ont décidé de faire une chanson un peu humoristique là, avec nos ponts qu'on a dans la péninsule acadienne. Plus précisément, le pont de Tracadie. Donc, on écoute la pièce « Pont Snowball ».

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1: h 02 minutes. Vous êtes toujours à l'écoute de l'émission Top Weekend avec Céline Doiron. Et là, pour le prochain 1h30, on va revisiter les années 1990 et ça jusqu'à l'année 2010. Ça qui va nous amener à 17h30 à notre chronique Parlons hockey avec Billy Bulger. Eh bien oui, elle est de retour parce que les parties de la LNH, le hockey, débutent le 29, donc dans quelques jours. On va justement aller faire le tour, aller voir tout ce qui se passe avant que ça débute. Donc, on y va toujours les années 90. Je vais vous parler de Rock Voisine également pendant cette heure ici. On y va avec les frères à cheval, mon voisin.

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Eh bien oui, rock voisine au panthéon des auteurs-compositeurs. Il faut dire qu'elle a été longtemps associée à la rockmania également. On se souvient là que rock voisine, c'est un chanteur acadien. Il est originaire d'Edmundston, ici au Nouveau-Brunswick. Il faut dire qu'en 1989, c'est là où sa carrière a explosé avec sa chanson Hélène. Et justement, on va aller l'écouter. Et surtout, là, faut quand même élever ça, là, parce que là, il a été intronisé au Panthéon avec plein d'autres artistes aussi canadiens, là, comme Mike Renaud, Paul Digne, aussi la chanteuse néo-écossaise Feats, mais également des groupes plus rock, là, qui étaient là déjà dans ces années-là, Lover Boys, et aussi The Tragically Hips, donc... Tout un honneur pour un artiste acadien qui se retrouve au Panthéon qui a été célébré en fin de semaine. On l'écoute avec ce grand succès, Hélène.

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3: Un gros merci à vous tous de répondre à ça, à Gaston Doiron avec sa loterie 849. Son objectif aujourd'hui, parce que là, il est encore stationné, il reste que quelques minutes, une demi-heure environ. Il est encore, je crois qu'il s'en va bientôt, il reste quelques minutes. Allez le voir si vous êtes près de Brentville, il est à l'église de Brentville encore pour un 10 minutes. Il a dépassé son objectif de 4 feuilles aujourd'hui, il lui reste seulement 5 lignes pour terminer sa 8e feuille. Donc, allez le voir. Aidons-les à terminer cette 8e feuille. C'est au coût de 5 $ la ligne. Vous choisissez 8 numéros de 1 à 49 et vous pourrez avoir la chance de gagner 3 000 $. Donc, allez voir Gaston. Il vous attend encore pour un autre 5-10 minutes à l'église de Brentville.
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Allons voir cette nouvelle mise à jour sur la météo émise par Environnement Canada. Eh bien, pour ce soir et cette nuit, ça sera partiellement nuageux avec des nappes de brouillard à certains endroits, des vents du nord-est de 20 km/h et des rafales à 40, mais ces vents devraient devenir légers ce soir avec un minimum de 7, sauf plus 3 en terrain bas avec risque de gel. Pour l'instant, on a 15 degrés en moyenne sur la péninsule et demain lundi, on va débuter la journée sous des alternances de soleil et de nuages, mais ça va devenir nuageux en après-midi avec 60 % de probabilité d'averse avec des vents d'est de 20 km/h avec des rafales à 40 le matin pour un maximum de 18 degrés.

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2: Hein? Yeah. 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
4: Bonsoir, vous écoutez le bulletin nouvelle avec Lisa Mansouri. Éric Do sera le prochain président de la Société nationale de l'Acadie. Selon Radio-Canada, il a été élu par acclamation hier lors de l'Assemblée générale annuelle de l'organisme à Campbellton. Son élection survient quelques mois après le départ surprise d'Émilie Gallon, qui avait quitté la présidence en juin dernier. Plusieurs personnes avaient manifesté de l'intérêt pour le poste. C'était notamment le cas de Nicole Arsenault-Slater, qui venait de terminer son mandat à la tête de la Société de l'Acadie du Nouveau-Brunswick. Nathalie Brideau et Yvon Godin, qui avaient tous deux tenté leur chance à la présidence en 2025, avaient également indiqué réfléchir à une nouvelle candidature. L'ancien professeur et spécialiste du droit linguistique Michel Doucet avait lui aussi manifesté de l'intérêt. Mais à la clôture de la période de mise en candidature, Éric Do était le seul candidat officiellement en lice. Originaire de Comoville, en Nouvelle-Écosse, Éric Do est artiste et chercheur en sciences du langage. Il fait notamment partie du groupe SI. Il a aussi été directeur des communications de la Société de l'Acadie du Nouveau-Brunswick de 2017 à 2022. Éric Do siégeait déjà au conseil d'administration de la Société nationale de l'Acadie comme représentant des organismes porte-parole. La SNA regroupe 8 organismes membres, dont les 4 organismes porte-parole des Acadiens des provinces atlantiques et 4 organismes jeunesse. Pour se porter candidat à la présidence, il faut obtenir l'appui de 2 organismes membres. Un groupe de chefs d'entreprise de la région de l'Atlantique propose un plan d'envergure visant à faire fonctionner la région davantage comme une seule et même économie, tout en conservant les 4 gouvernements provinciaux. Selon le panel économique de l'Atlantique, la région doit surmonter la faible productivité, les pénuries de main-d'œuvre et les barrières entre les provinces, dans le but de porter la croissance économique au-dessus de la moyenne nationale d'ici 2035. Ces recommandations comprennent la suppression des restrictions commerciales et de main-d'œuvre encore en vigueur, la coordination des grands projets d'infrastructure et la création d'un réseau électrique régional qui pourrait nécessiter un investissement de 25 milliards de dollars. La ministre canadienne des Affaires étrangères, Anita Anand, a rencontré aujourd'hui son homologue indien, Subramaniam Jaishankar, en marge de l'Assemblée générale des Nations unies. Les deux ministres se sont réjouis des progrès réalisés dans la mise en œuvre de la feuille de route Canada-Inde. Cette feuille de route établit des objectifs communs dans plusieurs secteurs, notamment le commerce, la sécurité, l'énergie, la mobilité, l'innovation et la défense. Anita Anand a souligné l'importance de l'Inde comme partenaire économique pour le Canada, alors que le pays figure parmi les économies qui connaissent la croissance la plus rapide au monde. Les deux gouvernements souhaitent notamment faire avancer les négociations en vue d'un accord de partenariat économique global. La coopération dans le secteur de l'énergie a également été abordée. Ottawa et New Delhi voient un potentiel important dans les énergies renouvelables, les minéraux critiques et l'énergie nucléaire civile. Le Canada souhaite ainsi se positionner comme un partenaire fiable dans la croissance économique et la transition énergétique de l'Inde. Les deux ministres ont finalement convenu de maintenir des communications régulières et se sont réjouis de prochaines rencontres de haut niveau entre les deux pays. C'est la semaine de sensibilisation aux commotions cérébrales, une occasion de rappeler l'importance de reconnaître rapidement les signes d'une commotion et de favoriser la santé du cerveau. La ministre fédérale de la Santé, Marjorie Michel, et le secrétaire d'État au sport, Adam Van Coverden, souligne que les commotions cérébrales peuvent toucher des personnes de tous âges. Elles peuvent être causées par un choc ou une secousse à la tête, au cou, au visage ou au corps. Les effets peuvent être physiques, mais aussi affecter la concentration, les émotions et le sommeil. Selon les estimations pour 2025-2026, environ 117 500 Canadiens âgés de 5 ans et plus ont reçu un diagnostic de commotion cérébrale dans les services d'urgence au pays. Le gouvernement fédéral affirme investir dans la recherche afin de mieux comprendre, prévenir et traiter les commotions cérébrales, notamment chez les enfants et les jeunes dans le milieu sportif. Et voici les nouvelles de sport. Samedi, Félix Roussel a couronné son parcours en tant que champion canadien de patinage de vitesse sur courte piste chez les hommes, en remportant sa 4e médaille d'or et sa 2e médaille d'argent de la compétition. Originaire de Sherbrooke, au Québec, il se dit fier de ses performances de cette fin de semaine. Chez les femmes, Florence Brunel a décroché le titre de championne nationale de patinage de vitesse sur courte piste avec 3 médailles d'or, 2 d'argent et 1 de bronze. C'était le bulletin de nouvelles avec Lisa Mansouri.
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5: On est déjà rendu à la dernière heure de l'émission Top Weekend. Céline Doiron, toujours avec vous. On va avoir du fun pendant cette dernière heure de l'émission. On va avoir un peu de rock. On va continuer à retourner dans les années 1990. Et ça jusqu'à l'année 2010, bien entendu. Puis ne pas oublier qu'à 17h30, c'est la première de cette année de la chronique Parlons Hockey. C'est de retour. Le hockey aussi va être de retour cette semaine. Je veux dire les parties régulières parce que là, on a pu en voir déjà à la télévision. On vous parlera tout de ça, moi et Billy, dès 17h30. Et comme je vous disais, on va reculer en l'année 1997 avec le Boys Band, les Backstreet Boys.

Avoue qu'il y en a certains d'entre vous qui s'est allé laisser aller les mains et bouger comme eux un peu dans leurs vidéoclips. Faut dire que dans les années 90, début 2000, là, on était souvent devant notre télévision à regarder Musique Plus ou Much TV. On aimait ça, regarder les vidéoclips. À ce moment qu'on va les voir sur d'autres, mais vous dire, c'était ça beaucoup nos soirées dans notre temps. Et justement, on venait d'écouter un des boys band anglophones les plus connus. Ben oui, un des plus connus. Là, on y va avec du côté francophone, toujours avec un boys band. C'est G-Squad.

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0: 15 degrés à l'extérieur et ça, on a encore un beau soleil, mais ça va devenir partiellement nuageux pour ce soir et cette nuit. Des nappes de brouillard à certains endroits, des vents du nord-est de 20 km/h et de rafales à 40. Ces vents devraient devenir légers ce soir également. Minimum de 7, sauf plus 3 en terre à bas. Il y a également un risque de gel pour ce soir et cette nuit. Demain, lundi, on débute la journée sous des alternances de soleil et de nuages, mais ça va devenir nuageux en après-midi, suivi de 60 % de probabilité d'averse, des vents d'est de 20 km/h et de rafales à 40 le matin, un maximum de 18, mais le soleil sera de retour pour mardi. Et là, je suis contente parce que c'est de retour à la chronique Parlons Hockey. C'est la chronique Parlons Hockey qui est de retour à l'émission Top Weekend. Bonjour, Billy!
1: Ça va bien?
0: Ah oui, là, je suis contente. On recommence nos demi-heures de hockey à tous les dimanches à 17h30.
1: On l'attendait, mais c'est rapide, moi, je trouve. En tout cas, on est en phase hockey. Dépendamment dans quelle sorte de catégorie, ou pour le junior, des fois, ça démarre un petit peu plus, ou l'interscolaire. Oui. Mais pour la Ligue nationale aussi, c'est très rapide.
0: On débute plus de bonheur également. On va
1: en parler. Les camps d'entraînement écourtés, on a beaucoup de choses qui ont changé.
0: On parle aussi également, là, on va essayer de suivre aussi le hockey un peu comme les jeunes de la péninsule acadienne. Le hockey aussi, soit à l'école ou en dehors de l'école également. Là, on sait que le hockey pour les jeunes M11, M13 et ceux-là. C'est débuté. Il y a déjà des camps qui ont été faits là, pour eux qui vont aller comme récréatifs, mais aussi compétitifs. Donc, les compétitifs, il y avait M13 cette semaine. Les M11 ont été choisis. Donc là, on commence à savoir qui va être les équipes compétitives et qui vont être les équipes récréatives. Donc, on va tout garder ça. On va essayer de suivre
1: ça. C'est sûr, on ne peut pas tout couvrir, non. Mais c'est comme tu dis, pour les informations générales, aussi des gens, il y a des choses qui se passent, des tournois, des événements où quelqu'un a accompli quelque chose dans le hockey. Au niveau régional, ça fait toujours plaisir d'en parler.
0: Envoyez-nous nos infos. Des fois, ça peut être vos enfants, l'équipe de vos enfants. Envoyez-nous les infos à l'adresse céline@commercialcaro.ca ou allez sur la page Facebook Top Weekend Céline Doiron. Comme on dit, ça commence le hockey dans la péninsule acadienne. Poséidon, moi, j'ai déjà des membres de la famille qui ont été voir Poséidon en fin de semaine.
1: Juste les matchs préparatoires, ça promettait déjà. C'est le fun.
0: Oui. Hâte de voir. J'ai pas entendu encore qui était le capitaine et le tout.
1: Non, j'ai même pas tout mettant la formation respective des joueurs. On en parlera avec Léa. Oui. Pour le Lightning Chaleur, c'est déjà démarré parce que dans le Junior 1, on joue plus de matchs. Mais non, c'est vraiment en branle. Je veux dire, ça a commencé, c'est parti. Pour les femmes, on en reviendra parce que ça va commencer plus tard, au mois de novembre. On va quand même tirer un coup d'œil là-dessus.
0: Oui, pour les femmes également. On parlait de Léance, qui est le directeur général du Poséidon. Si vous êtes des habitués à la chronique Parlons Hockey, on l'a eu quelques fois dans l'émission l'année passée. Puis là, cette année, on va l'avoir de nouveau. Et si tout va bien, je crois que ça serait le 11 octobre qui serait parmi nous. On aura peut-être des bonnes nouvelles pour vous également.
1: On attend pour l'alignement officiel, tout ce qui se passe. Puis les attentes de cette année, ça va être le fun.
0: C'est ça. Léance va venir nous trouver, comme l'autre année, va venir nous trouver quelques dimanches ici, nous parler du Poséidon, puis comment ça va, mais aussi parler avec nous, la LNH, parce que veut, veut pas.
1: Ben oui.
0: Il aime le hockey.
1: C'est le fun, ça amène, tu sais, c'est l'opinion du coach.
0: Oui.
1: J'aime ça.
0: Et là, on parlait des Poséidons.
1: Ben là, le Lightning Chaleur, ça, on va commencer. On peut féliciter aussi nos équipes respectives. Le Lightning Chaleur, l'année passée, c'était leur première année.
0: Batters,
1: ils ont vraiment bien fait, en remplaçant le Titan, en étant en mode séduction, ça a vraiment bien été. On a connu une bonne saison. On a surpassé les deux autres équipes dans le Nord-Est, dans Miramichi et Campbellton. Oui. On a été en série. On a perdu en deuxième round, mais on a vraiment bien fait. Tu sais, ça fait chapeau.
0: Tu sais, pour une première année avec tous ces changements-là dans l'équipe.
1: Absolument. Puis même chose, Poséidon. On sait tout le succès, qu'est-ce que ça a amené. Une nouvelle amphithéâtre. Puis même nos deux équipes d'indivision en fin de saison, au tournoi respectif, c'est nos deux équipes dans notre division qui se retrouvent en finale, qui a surclassé, si tu veux, un petit peu les équipes du Sud. Ça fait... ça, c'est vraiment le fun. Puis la victoire de Montréal qui a remporté la Coupe, sans parler des Canadiens avec la saison qu'ils nous ont donnée. On a eu une très belle année de hockey. Ça fait, on se voit souhaiter le même succès pour cette année. Mais pour cette année, ça peut être difficile. Là, le junior, on ne peut pas bâtir sur 4-5 ans, on se forme un noyau de joueurs. C'est beaucoup plus difficile.
0: Oui, parce que là, comme quand je vous dis, on ne sait pas qui est le capitaine. C'est que le capitaine n'avait plus l'âge, avait dépassé l'âge maximal. Donc, Yannick était obligé de partir.
1: Mais
0: comme
1: même chose pour le
0: joueurs.
1: Poséidon ou le Lightning Chaleur.

0: Donc, tu peux pas y aller à long terme.
1: Non.
0: Tu as toujours le tu, soit que tu vas augmenter, tu peux aller dans le junior majeur. En plus, tu as les études en arrière de ça. Ça fait, ça change, ça, c'est très rapide. À chaque 16 ans, il y a vraiment des ajustements à faire.
1: Oui.
0: Mais là, le Lightning Chaleur, c'est ça, c'est déjà commencé. Ils jouaient aujourd'hui. Malheureusement, je pense qu'on parle de 6-3
1: oh.
0: quand c'était les Wildcat Valley, que eux, ils vont quand même bien, une équipe solide. Moi, pour moi, j'espère qu'on va faire les séries. Je crois que les attentes sont élevées parce que l'année passée, on a connu vraiment une bonne saison. Mais c'est ça, on va voir. On va lui donner au moins 10 matchs avant de vraiment évaluer. Puis on verra l'année passée s'il y a eu des hauts puis des bas. Puis on a dominé en début de saison. Puis après ça, on a eu vraiment un ralentissement pour revenir en force avant les séries. Puis on verra. Le gros changement pour moi, c'était peut-être en fin de saison, on avait dit que Mark White, Wright, le coach, laissait son poste à Francis Rochon, qui est le nouvel entraîneur de Lightning Chaleur, qui était l'assistant. Ça fait, c'est juste raison familiale. Le monsieur vivait, lui, dans la région Fredericton, en avait parlé, que c'est plus une transition. Je pense que l'adaptation va être rapide. On verra. C'est difficile quand tu changes tes vétérans puis quand tes gardiens de but sont pas les mêmes. Comme je dis, on va donner la meilleure des chances au Lightning Chaleur.
1: Oui.
0: Prochaine partie, vendredi 2 octobre à 19h contre les Rapides de Grand Sault.
1: Oh, là, j'ai hâte de voir ça. Puis l'année passée, j'ai su beaucoup le Poséidon aussi. Puis on s'attache à certains joueurs. J'invite les gens également là, peut-être à suivre plus le hockey d'ici également.
0: Ben, local, c'est ce que ça fait.
1: Oui, l'ambiance.
0: Oui.
1: L'ambiance, c'est pas la même chose, là.
0: Non, ben l'attachement, parce que les jeunes... Tu sais, puis l'ayance, on disait, sur le, que ce soit Junior A, Junior B, c'est où, le niveau compétitif, puis l'équilibre, je veux dire, entre les équipes, puis la parité des joueurs,
1: oui.
0: que t'amènes un bon niveau de jeu, que peu importe à quel niveau, de catégorie, parce que toi, t'as été même interscolaire, puis t'as
1: oui.
0: vécu quelque chose de vraiment pas
1: oui.
0: bien. C'est
1: j'ai
0: le fun.
1: J'ai suivi beaucoup de hockey, ce soit interscolaire, le Poséidon, je m'ai été un peu partout, je m'ai même déplacé à certaines places que des joueurs y allaient. Donc, l'année passée, je m'ai vraiment intégré. Même, j'ai parlé à certains joueurs, on a pu faire des petites...
0: Ben oui.
1: Les envoyer ici, mes petits reportages. Donc, à mesure, je m'aperçois que la chronique Parlons hockey, on s'implique
0: bon,
1: également.
0: S'attache.
1: Et les gens s'impliquent avec nous aussi. On nous envoie des infos et tout. Donc, je remercie parce que j'aime bien notre chronique puis qu'elle revient. Ça fait déjà la troisième année déjà, Billy.
0: Ça fait, c'est le fun.
1: Oui.
0: Moi, tu vois que le sentiment d'appartenance, en voyant aussi les joueurs, que pour le Poséidon, quand tu tombes dans le Junior A, le territoire est plus grand.
1: Oui.
0: Mais c'est le sentiment d'appartenance, d'avoir des joueurs sur la glace qui viennent, Négoua, Caraquette, Tricadie, je sais pas grand, tu sais, c'est le fun, tu sais, c'est ça qui est plaisant.
1: Oui, parce que le Poséidon a beaucoup de joueurs d'ici.
0: Ouais. Puis là, ben, c'est malheureusement, j'ai pas l'alignement officiel de cette année. Pis,
1: non.
0: Parce que là, ce que j'ai comme information, c'est l'année passée en cours, c'est pas au cours ajusté. On terminait les matchs préparatoires parce que la saison officielle du Poséidon va seulement commencer. Le premier match, c'est vendredi le 2 octobre quand Cap-Pelé à Port-de-Tour à 19h30. Ça promet, là. Je veux dire, il y aura pas. On a remporté notre dernier match. C'était vendredi. C'est ça. J'aurais aimé aller voir la partie, mais j'ai mes espions. C'était 6-3, une victoire convaincante. C'est sûr que.
1: Ouais,
0: en match préparatoire,
1: c'était comme
0: t'essaies des choses.
1: Ils avaient perdu contre les Forestiers,
0: oui.
1: puis là, c'était comme une revanche.
0: C'est ça. Mais tu peux. C'est vraiment ton dernier match avant de commencer la saison. Tu veux finir en force, là. Ça fait une victoire de 6-3. On avait des buts de Jesse Brideau, 2 buts. Olivier Arsenault, 1 but. Kael Bourgeois, 1 but. Marek Brideau, 1 but. Alexandre Moreau, 1 but. Ça fait, tu sais, si tu prends les frères Brideau puis Olivier Arsenault, les vétérans salvés, puis je pense qu'en Noé, ça promet. Je crois que les attentes sont là pour le Poséidon cette année.
1: Oui, mais là, c'est ça. J'ai été voir sur la page des Poséidons. Je ne vois pas officiellement non plus.
0: Okay.
1: Donc, d'après moi, là, la semaine prochaine, on aura beaucoup plus d'informations. Je vais rentrer
0: ben oui,
1: en contact
0: avec
1: Léonce.
0: Là, on est peut-être bien présentement en train de faire des coupures on est peut-être bien en train d'officialiser l'alignement partant. Tu sais, là, ça fait,
1: oui.
0: c'est ça. On va...
1: Mais qu'on est tout de suite de tout, je m'en d'Alliance. Donc,
0: ben oui.
1: dimanche prochain, on aura toutes ces informations-là pour vous. On y va avec quelques publicités, puis on revient par la suite, parce que là, on va parler de la LNH.
0: Oui.
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1: Ça ira mieux, Billy. Hein?
0: Yes.
1: oui. J'ai marqué sur la page Top Weekend, CKRO, chronique revenait, puis on a justement eu un qui a marqué « Nos Canadiens sont hot cette année ». Moi, j'ai pas eu le temps de regarder les matchs préparatoires. J'ai jeté un coup d'œil hier et Canadiens perdaient 2-1 contre Ottawa. Je sais pas si ils ont gagné ou si ils ont perdu hier.
0: On va revenir, on va finaliser avec les Canadiens. C'est juste les Canadiens, c'est... En match préparatoire, là, on a beaucoup de choses. 84 matchs. Moi, j'ai jamais vu ça autant écourté. À un moment donné, 3 semaines, on avait peut-être 12 matchs, 11 matchs, 8 matchs préparatoires, au moins. Là, c'est seulement 5 matchs, une semaine. Ça fait, pour toutes les équipes, c'est vraiment compressé. Moi, je pense que les équipes comme le Canadien, qui a eu deux matchs préparatoires en 2 soirs, si tu veux, on a eu ça 2 fois, ça nous avantage un peu. Moi, c'est mon avis, là. C'est pas pour tout le monde, mais il y en a qui ont eu moins de temps. Là, tu peux compresser pour un soir, vraiment évaluer tes équipes des deux bons. Mais après, ça te donne du temps. Beaucoup de temps pour pratiquer. 3, 4 jours, 5 jours sans match pour vraiment avoir le temps de pratiquer puis parler avec tes joueurs.
1: Oui.
0: Parce que c'est très écourté. Faut dire que la différence, c'est du monde qui comprend pas. L'idée, c'est que 30 ans passés, excusez, dans les années 80, on fumait encore la cigarette dans le champ des joueurs.
1: Oui.
0: On relâchait complètement le hockey. Ce qu'on prend Hudson puis Demidov, ils ont joué au hockey toute l'année. Ils ont tout l'été. S'ils prennent des vacances, ça va être 2-3 jours, une fin de semaine, mais je vais dire comme le gars, il y a maintenant quasiment le patin avec eux autres.
1: Oui.
0: À l'époque, les gars arrivaient pas près. Ben non, c'était complètement différent. Là, tu relâchais complètement, puis c'était pas tout des Guy Lafleur, on s'entend, ça fait, il y avait des tests physiques.
1: Y'a-tu des vétérans qui étaient à la retraite, là? Tu parles de vétérans?
0: Ben, on a quelques-uns. Là, c'est sûr, on parlait du cas d'Ovechkin, mais c'est sûr qu'il vient d'annoncer ça.
1: Ah oui.
0: Ben oui, mais...
1: Je le souhaitais qu'il reste un an de plus.
0: De gros noms, mais là, c'est les changements. Ce qui est vraiment qui est frappant, c'est qu'on va avoir 84 matchs. On a plusieurs règlements ou choses qui vont changer au niveau de la Ligue nationale. Ouais, comme le protège-coup obligatoire pour les recrues, restrictions pour les vétérans. Ça, c'est beaucoup de petites choses à cause du camp d'entraînement, mais il va y avoir des ajustements à faire. Qu'un vétéran de plus de 100 matchs n'aurait pas le droit de jouer plus que 2 matchs préparatoires, mais c'est discutable parce que ça ne s'est pas fait vraiment.
1: Okay.
0: On est en transition parce que, comme je dis, c'est une saison assez exceptionnelle. On n'a jamais vraiment fait ça de cette façon-là.
1: Okay.
0: Le gardien d'urgence, il va falloir que tu sois à l'étranger, n'importe où, le Canadien, si tes deux gardiens se blessent, faut t'arranger pour avoir dans chaque ville en remplaçant quelqu'un.
1: Comme la fois que ça arrivait. C'est rare que ça arrive, mais la fois que ça arrivait, c'était lui qui passait à Zumboni.
0: Exactement. On a le meilleur exemple là. Il avait quand même bien fait, c'était exceptionnel. On aurait pu faire un film avec le scénario. Sauf, c'est des choses qui ont changé puis qui vont être officialisées puis qu'il va falloir que les équipes s'ajustent. Interdiction des cellulaires aux bancs de pénalité. C'est pas pire puis pas juste dans les joueurs. C'est parce que dans les deux dernières années, on avait Rampe là, qui avait fait un selfie ou qui avait caché un cellulaire. C'est interdit, je pense.
1: On n'a pas vu Jacky qui gardait aussi une bagarre de son frère sur le téléphone.
0: C'est ça, je veux dire. C'est pas, en tout cas, ça dépasse l'intérêt pour le match. Non, ça manque de sérieux. Il y a des tablettes de fournir sur le banc des joueurs, puis ça va être ça. C'est restrictions sur l'information qu'il y a. Mais là, tu sais, à être entre les périodes ou aller dans le banc de punition pour avoir un cellulaire, c'est tout. Non, c'est, là, c'est, non. C'est complètement, c'est clair.
1: Mais qu'est-ce qui apporte le cellulaire dans le banc de punition?
0: C'est stupide. Ça, écoute, ben ouais. Ça, je te dis, là. Ah ouais, ça, il y a des choses à ajuster, on s'en permet pas mal. Les contrats et bonus. Il n'y aura plus de signature de 14 ans, 15 ans. Ça va être 6 à 7 ans avec des restrictions. Malgré qu'on a fait péter la banque, tu sais, des 18 millions par année pour Leo Carlson, ces choses-là, on n'ira pas sur toutes les signatures. On a Connor Bedard, on a plusieurs qui a fait sauter la banque, ce qu'on veut. Peut-être la meilleure position, la meilleure chose que je peux donner aux Canadiens, exceptionnel. Je peux pas même pas comprendre comment est-ce qu'on a fait pour avoir Lane Hudson, Demidov, puis Caulfield pour le même salaire qu'un gars comme Dreisaitl ou Leo Carlson. On en a trois, nous autres. Joueur pour joueur, peut-être qu'on les met une petite coche au-dessus, mais on en a trois, là. Au niveau administratif, c'est incroyable ce que le Canadien, ce que nos dirigeants ont réussi à faire. Puis je pense que ça n'a pas aidé. C'est pour ça que le Canadien n'a pas fait beaucoup de coups d'éclat cet été ou d'échanger. On a fait des choses, on a tenté des choses, mais les équipes, depuis 2 ans, ne sont pas plus, puis depuis 1 an, intéressées à améliorer le Canadien. On cherche même à les imiter un petit peu sur certaines choses, sur certaines démarches. Puis la dernière, règlement, visière et chandail. Que là... Tu peux pas mettre ton chandail à l'intérieur. Puis là, il est arrivé quelque chose pas cocasse, mais Trevor Zegras a eu une pénalité de 2 minutes pendant un match préparatoire parce qu'il avait son match à l'intérieur.
1: Son chandail à l'intérieur.
0: On nous dit, là, les visières, c'est parce qu'on les
1: met. Mais le chandail, il rentre pas des fois tout seul en arrière.
0: Oui, mais là, c'est compliqué parce que t'as des gars comme Ovechkin, Jagr, t'as des gars, moi, qu'il porte ou qu'aime ça l'avoir rentré d'un côté. Pour quelle raison, je le sais pas. J'ai aucune idée vraiment.
1: Ça change pas grand-chose.
0: Non, t'es censé l'avoir attaché, mais bon, écoute, moi, ce que les journalistes ou comme Renaud Lavoie disent, c'est que tu vas être averti. T'as un avertissement pour ton chandail, puis ça peut être comme si tu fais exprès. Puis pour le match, ça a l'air que Trevor Zegras avait fait avertir, puis qu'à son deuxième check, quand il a embarqué de nouveau sur la glace, puis c'est les matchs préparatoires. On a peut-être voulu s'en servir comme exemple un petit peu, mais où est-ce qu'on s'en va avec ça? C'est des gars comme Ovechkin ou des gars qui ont l'habitude de mettre son chandail à l'intérieur proteste, peut-être que ça pourrait changer. Je suis pas sûr ce qu'on s'en va avec ça. Mais
1: je trouve que des drôles de lois, des fois, qui font se placer.
0: Je le sais pas, tu sais. Mais en tout cas, beaucoup de changements dans la Ligue nationale. 84 matchs. On avait 82 matchs. Là,
1: on commence plus tôt également.
0: Plus tôt, on veut finir
1: c'est
0: plus
1: mardi,
0: tôt.
1: C'est mardi, le 29, que ça va débuter la première partie de la saison régulière de la LNH.
0: Absolument, avec 5 matchs, parce que là, il n'y a pas de match ce soir. On a 5 matchs qui commencent mardi, dans Floride à Caroline à 18h, Montréal à Toronto à 20h, les New York Rangers visitent Boston à 21h, Vancouver à Edmonton à 23h, et Chicago visite Vegas à 23h30. On a l'habitude de dire les matchs, parce que là, on a des matchs à tous les soirs, habituellement
1: là,
0: dimanche.
1: C'est mardi.
0: Dimanche prochain, on aura des matchs pour vous. Ça commence officiellement mardi. Montréal joue à Toronto. Mais c'est ça. Beaucoup de grosses signatures, des changements d'adresse, comme des nouvelles entraîneurs. On va suivre de proche Toronto et Edmonton. Si Montréal
1: Toronto,
0: est l'exemple à suivre, Toronto encore triste, peut-être l'exemple des 4-5 dernières années à ne pas suivre, d'avoir autant d'attentes puis être rendu à rebondir.
1: Non, c'est comme les Canucks qui, eux, veulent bâtir de nouvelles fondations aussi. Il y a des équipes. Puis si tu regardes à la fin de l'année passée également, là, toutes les équipes que souvent on ne parlait pas, ça avait retrouvé en haut du classement.
0: Un petit peu. On a eu des bons fins
1: de saison. Les Ducks, tout.
0: Des surprises. Nos équipes canadiennes, il y a eu des hauts et des bas, mais je pense qu'il y a beaucoup de laisser-aller. On peut pardonner peut-être à Calgary puis à Vancouver un petit peu des blessures. Mais tu sais, Toronto puis Winnipeg.
1: Ben, dans les matchs préparatoires là, qu'on a eu, là, ça a brassé. Il y a même eu des gens qui s'est blessé aussi. Puis c'est des matchs préparatoires. Là, ça a joué rough, pareil.
0: Oui, ben, ça, c'est d'autres choses. Les jeunes veulent se faire valoir. Ouais. Les vétérans ne veulent pas trop s'en donner.
1: Parce
0: puis des
1: que
0: fois,
1: Faber, je ne sais pas comment son nom, lui, il a été atteint à la tête par une rondelle. Là, il va être sous surveillance.
0: Ça, c'est triste. Tu perds un élément important directement dans le match préparatoire.
1: Il y a le Rutz qui s'est retrouvé à l'infirmerie aussi. Et il y en a plein, quand je regarde, il y en a plein qui ça fait mal pendant les matchs préparatoires.
0: Non, c'est sûr.
1: Parlant des Bruins, on sait que c'est l'équipe favorite de certains. Ben Pastrnak est nommé le 28e capitaine des Bruins de Boston.
0: C'est vrai, parce que ça, c'était une transition. Elle est différente. Celebrini a été nommé capitaine. C'est vrai, ça, c'est des choses importantes, un petit peu plus... pour moi, c'était une évidence. Je ne sais pas, c'est parce que Pastrnak, on l'a toujours dit... une attitude un petit peu à la Caulfield. Tu sais, Caulfield, oui. Juste avoir un A sur le chandail, la question se le posait parce que un peu flamboyant, une attitude. C'est un vrai leader ou tu sais, un excellent joueur, un gars sur la glace qui montre l'exemple, mais c'est d'imposer comme le respect, si tu veux. Puis, non, je pense qu'il est très respecté. Aimé de ses coéquipiers. Une vraie vedette, je veux dire, un joueur de premier plan qui domine la Ligue à sa position depuis plusieurs années. Je pense que la transition était juste naturelle là, pour Pastrnak devenir
1: Parlant de transition, Marchand, l'année passée, a fait une transition. Puis, il a montré que même s'il était rendu à un certain âge, que parfois, c'est l'esprit d'équipe ou quelque chose, puisque dans sa nouvelle équipe, c'était tout un joueur. L'équipe s'est rendue loin en plus, gagner son ancienne équipe également. Mais je me demande si Gallagher va faire la même chose parce qu'ils disent que là, il est d'attaque.
0: Ben, moi, ça m'a fait comme la peine. Ça, c'est quelque chose qu'on va suivre un peu.
1: Oui.
0: Floride,
1: il a resté dans le Canada, au moins.
0: Au
1: moins, Gallagher a resté dans le Canada. Ça me fait la peine qu'il n'ait plus avec Montréal. Mais au moins, il a resté dans le Canada.
0: Ben, il est originaire de là. Il est originaire de la Colombie-Britannique. Ça fait lui, c'est finir sa carrière chez eux. Ça fait, c'est plaisant pour Gallagher.
1: Hâte de voir. Peut-être que. Ils ont tout en dit, hein, les Canadiens, la pression des partisans, c'est pesant également. Puis là, ce qui termine peut-être à Vancouver sa carrière, je crois, parce que là, on voit les photos, il a l'air à s'amuser, il a le gros sourire sur la glace. J'ai hâte de voir ce que ça va donner cette saison-là pour Gallagher.
0: Je ne sais pas quelle sorte de saison. Je ne vois pas Vancouver, je veux dire, nécessairement faire les séries parce qu'on est un peu en transition. Mais on peut lui pardonner, comparé à Winnipeg puis Toronto, tu sais, que ça devient comme comment t'appelles ça? Pas un club d'école, mais c'est pas. Tu sais, c'est ça. Ça tourne au ridicule d'avoir un entraîneur comme Paul Maurice, avoir des bons vétérans, une équipe de premier plan avec peut-être le meilleur goaler gardien de la Ligue nationale dans Hellebuck, puis voir Winnipeg en série, pas capable de passer à deuxième ronde, pas capable d'avoir du succès en 16 ans. Même chose pour Toronto. Puis là, Marner, on parlera pas, on reviendra pas là-dessus, de pas être capable de remplacer ça, d'avoir la profondeur à l'attaque, pas capable d'amener une stabilité en défense, pas capable d'amener un gardien de premier plan. Edmonton, on peut lui pardonner un peu, on s'est rendu en finale de la Coupe Stanley, manquait peut-être bien certaines choses aussi en défensive, au niveau des gardiens. Mais les cinq nouvelles entraîneurs, on sait que Patrick Roy, puis que...
1: Il est parti où, le Tortorella?
0: Ben, je pense qu'il est dans une pause. Je pense qu'il a besoin de prendre un peu.
1: Puis Tortorella, moi, j'aurais aimé qu'il reste là.
0: Ben,
1: le monde ne l'aime pas, moi, je l'aime.
0: C'est deux gars qu'on risque de revoir dans la Ligue nationale, si ce n'est pas cette année, dans les prochaines années. Je pense que t'sais, leurs carrières ne sont pas finies. C'est deux hommes qu'on va revoir dans la Ligue. Mais on a cinq entraîneurs respectés, nouvel entraîneur, dont Ryan Clark à Vegas, qui remplace Tortorella. Lui, 9 ans, assistant coach, comme une transition. Jim Hiller, là. C'est ça que c'est, moi. Toronto, on en parlait, là. John Chayka, je sais pas, moi, j'ai pas confiance nécessairement. C'est un jeune. Lui, Jim Miller, il a jamais passé une première ronde. Il a coaché Los Angeles, mais je sais pas, j'ai pas confiance. Tandis que Edmonton, Mike Babcock, même si qu'il a une réputation, tu sais, c'est les joueurs qui ont demandé pour lui. Ça fait, je pense, les attentes.
1: Les joueurs qui ont demandé?
0: Ouais, ben les vétérans. Oh. Surtout Draisaitl, McDavid, Bouchard, on a demandé pour avoir... Il y avait une liste. Il y a des rumeurs, Patrick Roy, il y avait des rumeurs, même peut-être Tortorella.
1: Mais ça fait une fleur à l'entraîneur.
0: Oui. Puis on le voit qu'il a déjà imposé. Moi, je crois que Edmonton, non seulement va faire les séries, mais devrait connaître une bonne saison cette année.
1: Ah, j'ai hâte de voir ça.
0: Là, ben, c'est nos chers Canadiens.
1: Nos chers Canadiens. C'est qu'on se rend là. Ça dit qu'il y a 12 joueurs qui ont été cédés au Rocket de Laval. Ce qu'on regarde ça, Rembacker et Fowler qui ont été envoyés à Laval. Puis ils disent que... Florian Jacquet, lui, va rester à Montréal?
0: Oui.
1: Moi, les Jacquet. Excuse-moi, je les aime, mes Jacquet.
0: On ne va pas trop sur les matchs d'hier, là, parce que c'est des matchs préparatoires. Là, quoique Montréal a vraiment bien fait en préparatoire, mais hier, Florian, il a pogné une punition. Peut-être donner de la bande, je ne le sais pas, mais il n'y a pas obstruction là-dessus. Il continue, il se débarrasse de la rondelle, mais il a juste avec son chest ou son torse ou écoute, il l'a collé là, comme une crêpe sur la bande, là, mais c'est tout à fait légal. C'est juste que le gars, il a eu de la misère à se lever puis il était écrasé. Moi, c'est ça que je veux voir. Si ça, c'est illégal, ben, on va oublier les séries, on va arrêter. Je ne sais pas ce que...
1: Parce qu'on avait besoin de robustesse dans les Canadiens. Ah. Si on regarde en série l'année passée, que ce soit Demidov qui a battu le record de plaquage qui a
0: Ben Hudson, Demidov, Caulfield, nos petits joueurs.
1: Nos joueurs qui fait des buts ont été frappés. Ah oui. Ils ont battu des records comme jeu de plaquage pendant les séries. Ouais. C'est pas des records qu'on veut battre, mais ça a été battu. Ils ont eu des coups, tu voyais, qu'ils ont fendu à des endroits parce que justement, ils n'ont pas mis des jackeyes sur la patinoire en série. il nous en faut. Comme ça, nos petits joueurs sont moins frappés, ils sont moins blessés, puis ils vont pouvoir aller plus souvent au but.
0: Mais c'est une attitude qu'il va falloir qu'on prenne puis qu'on réalise. Je suis pas sûr que Martin Saint-Louis a cette idée-là de robustesse, t'sais, d'être comme gentleman, on parle de papier sablé à deux faces. Moi, non. Pour moi... C'est OK, oui.
1: Ils ont montré la
0: robustesse. Fais pas exprès, là. Mais ça, c'est encore. Là. Je crois que les Jackass sont visés, les deux frères, non seulement d'autres joueurs, comme on l'a vu avec Gallagher. Tu fais ta réputation un peu. Mais moi, c'est pas ce drôle. Rapidement, là, tu sais, je comprends pas pourquoi que quelqu'un, Noah Dawson, moi, je regardais des matchs l'année passée, puis là, mon chum me montrait que dans un match, 5 revirements, 2 buts, il est responsable, Noah Dawson. On dit rien. C'est comme si c'est normal. On a un Kirby Dack, il joue pas pendant 4 matchs, il fait rien tout. Mais de l'autre côté, t'as Zachary Bolduc, il fait une erreur, il joue pas de la 3e période. Jackie, il fait une petite erreur, lui non plus. On l'a pas vu en 2e, puis il a pas joué. Y a-tu du favoritisme? Moi, ça fait qu'il y a des passes droits pour certains joueurs, il y a un terrible laisser-aller. Puis d'autres joueurs, comme Florian Jacquet ou Bolduc ou Tessier, aussitôt qu'il y a une petite erreur, il y a quelque chose, bon, ils sont tapés ses doigts, puis il y en a d'autres. En défense, où on lui pardonne tout, ils ont vraiment un passe droit. C'est pas correct. Je veux. Sauf que ça soit resserré. Oui. Puis robustesse, c'est définitif. Si tu veux gagner avec les améliorations...
1: Mais là, il a montré aux séries, tes joueurs se fait frapper à chaque fois, je sais pas comment.
0: Puis que ce soit Floride, tu l'as dit, là, avec les frères Kachuk, puis Marchand qui a décidé de rester là-bas. Washington, on a des équipes dans l'Est, ça va être incroyablement robuste, puis difficile. On le sait, juste dans l'Atlantique, ça va être... C'est incroyable comment ça va être serré.
1: Mais là, je suis contente parce que moi, mon Arbor Jekai a signé un an pour 1,5 million. J'avais vu un article où ça disait... Samuel Montembeault, changement d'adresse. Qu'est-ce qui va se passer avec ça?
0: Montembeault, c'est un gros. On ne prendra pas de temps. L'année passée, on en a parlé beaucoup. On ne s'est pas moqué. Il faut faire attention aussi avec les rumeurs. Parce qu'on a tout dit. Là. Montembeault veut dire l'année passée, s'il y a eu 3 enfants, il les a perdus, il s'est séparé, il a changé d'adresse, il a fait des dépressions, il a arrêté d'abuser. Ça, il faut faire attention. L'idée, c'est qu'il y a des choses qu'on le sait, qu'il y a eu une saison difficile. Il y avait beaucoup, beaucoup d'attention autour de lui parce que les attentes étaient énormes. On le sait depuis Patrick Roy à Gaulé pour Montréal que quand tu es gardien pour le Canadien, je veux pas dire que c'est pas facile ailleurs, mais t'as une responsabilité de plus. T'as vraiment, tu sais, si ça
1: là,
0: fonctionne
1: tu sais-tu
0: pas, t'es
1: qui sont les gardiens de l'équipe?
0: Ça, c'est une des priorités. On parlait beaucoup de faire d'échanges, d'aller chercher un défenseur pour jouer avec Orton ou d'aller chercher un deuxième centre. Moi, je veux pas de ménage à 3. Priorité pour le Canadien, là. Si que je crois que Montembeault peut commencer la saison parce que je pense qu'il va démarrer fort. Puis je pense que l'idée, ça va être d'échanger. Je ne sais pas si c'est Dobesch ou Montembeault. Je ne sais pas qu'est-ce que les intérêts, qu'est-ce qu'il y a nos plans. Je crois officiellement que Fowler, c'est l'avenir de l'équipe. Puis lui, au lieu de l'avoir assis, je préfère mieux que Dobesch et Montembeault partagent les buts. Puis que lui, il est numéro 1. Au lieu d'être dans les gradins, de vraiment être 2e puis pas avoir vraiment sa chance à Montréal. Faut faire attention à la fête avec des gardiens comme Kaden Primeau. Pas briser la confiance puis briser ta gardien d'avenir. T'sais. Puis on n'a pas été correct. Moi, pour moi, autant qu'on n'a pas été juste avec Montembeault, on n'a pas été juste avec Dobesch. Dobesch nous a tenu toute la saison. Il y avait 9 victoires en début de saison. On n'a jamais arrêté toute l'année. Il s'est surpassé. Puis on n'a jamais arrêté de se poser la question pendant le cours-là. Pas sûr qu'il est capable d'être numéro 1. On le verra. Il y a beaucoup de choses à prouver, mais pour moi, il a gagné le filet. Après ça, on verra. Mais ça va tellement vite. Si Dobesch perd ses 3 premiers matchs, puis Montembeault gagne ses 3 premières, puis un blanchissage, qu'est-ce qui arrive? C'est déjà viré. Les journalistes, je le sais comment ça va vite. Il faut faire attention.
1: Est-ce qu'il y a une partie des Canadiens cette semaine?
0: Ben, c'est mardi, officiellement. Ouais, le premier soir, on visite Toronto à 20h.
1: Bon, on va en parler dimanche. Comment ça va aller, ces parties-là, cette semaine?
0: Ah oui, puis on aura peut-être juste un petit peu nos prévisions, un petit peu qu'est-ce qu'on voit pour la saison.
1: Ben, merci d'avoir été là, puis c'est un rendez-vous déjà. Ça a passé vite, notre chronique parlant hockey. Une demi-heure passe tellement vite parce qu'il y a beaucoup d'équipes aussi, mais également des nouvelles équipes. Donc, on en a en masse à parler de la LNH.
0: C'est un rendez-vous à dimanche prochain.
1: C'est un rendez-vous à dimanche prochain, 17h30.
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16: À l'hôpital régional Chaleur de Bathurst, le samedi 26 septembre 2026, à l'âge de 80 ans, est décédé M. Gérard Chiasson, époux d'Hélène Larocque. Il demeurait à Saint-Sauveur, né le 23 juillet 1946. Il était fils de feu Évariste Chiasson et de feu Hélenda Mercier. La famille recevra parents et amis à compter de 11h30 le jeudi 1er octobre à la maison Robichaud et fils d'Allarville. Les funérailles auront lieu en l'église Saint-Bernadette-Soubirou de Saint-Sauveur le même jour, soit le jeudi 1er octobre à 14h. La direction des funérailles a été confiée à la maison funéraire et centre de crémation Robichaud et fils de Tracadie. Aux résidences Lucien Saint-Don de Lamec, le vendredi 25 septembre 2026, à l'âge de 79 ans, est décédé Aymar Hébert, entouré de l'amour des siens. Il était l'époux de Léa Savoie. Né le 13 août 1947, il était le fils de feu Edmond Hébert et de feu Cécile Larocque. Monsieur Hébert sera exposé à compter de 11h le lundi 28 septembre 2026 à la maison Haché, située au 32 rue du Ruisseau à Lamèque. Les funérailles auront lieu en l'église Saint-Pédis de Pigeon Hill le même jour à 14h. Heure de visite lundi de 11h à 13h30. La direction des funérailles a été confiée au soin professionnel de la maison funéraire Haché de Chipagan. Entouré de l'amour de sa famille à la Villa Saint-Joseph de Tracadie, le vendredi 25 septembre 2026, à l'âge de 90 ans, est décédé paisiblement M. Raymond G. Saunier, époux de Jacqueline Duguay. Il demeurait à Tracadie-Chaila. Né le 2 mars 1936, il était fils de feu Georges Saunier et de feu Marianne Richardson, feu Nazaire Como. Il n'y aura pas de visite au salon funéraire, une célébration de la vie aura lieu en privé. La direction des funérailles a été confiée à la maison funéraire et centre de crémation Robichaud et fils de Tracadie.
17: Toute l'équipe de CKRO désire offrir ses plus sincères condoléances aux proches et aux familles éprouvées.
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2: Ça sera partiellement nuageux pour ce soir et cette nuit, avec des nappes de brouillard à certains endroits. Nous aurons des vents du nord-est de 20 km/h et des rafales à 40. Ça devrait devenir léger pour ce soir, avec un minimum de 7, sauf plus 3 en terrain bas, avec un risque de gel. Pour demain, lundi, alternance de soleil et de nuages. Ça va devenir nuageux en après-midi, suivi de 60 % de probabilité d'averse tard en après-midi, avec des vents d'est de 20 km/h et des rafales à 40 pour un maximum de 18 degrés. Et pour mardi, des alternances de soleil et de nuages avec un maximum de 18 degrés.

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1: Bonsoir, vous écoutez le bulletin de sport avec Lisa Mansouri. Au tennis, Leila Annie Fernandez a vaincu l'Australienne Talia Gibson 7-5 et 6-0 en finale pour remporter le tournoi de Singapour aujourd'hui. Il s'agit d'un sixième titre en carrière dans la Women Tennis Association pour la Québécoise, qui se tournera maintenant vers le tournoi de Chine. Au tournoi de Chengdu, l'Ontarien Denis Shapovalov est venu de l'arrière pour vaincre le Français Adrien Manarino 6-7, 6-3 et 6-2 et accéder aux demi-finales. Au soccer, Prince Owusu a marqué deux fois en deuxième demi et le CF Montréal a vaincu le FC Cincinnati 3-1 hier. Le CF a mis fin à une série de 5 défaites en MLS. Owusu a brisé l'égalité de 1-1 via un penalty à la 70e après un geste périlleux du gardien Romo Celentano. Il a fait une mini-feinte et a touché la cible d'un tir bas à la droite de l'Américain. 5 minutes plus tard, Owusu a profité d'une bévue de Nick Haglund pour signer un 15e filet cette année. La course en ligne masculine des championnats du monde de cyclisme sur route est en cours à Montréal. Après avoir gagné le contre-la-montre individuel pour une 4e année de suite la semaine dernière, le Belge Remco Evenepoel tente de devenir le premier homme à réussir le doublé aux mondiaux. En course automobile, le Britannique George Russell a mené d'un bout à l'autre pour remporter le Grand Prix de Formule 1 d'Azerbaïdjan hier. Max Verstappen et Isaac Hadjar de l'écurie Red Bull sont également montés sur le podium. Russell a réduit l'écart à 66 points avec son coéquipier chez Mercedes, Kimi Antonelli, installé au premier rang du classement des pilotes. L'Italien a terminé 5e à Bakou. C'était le bulletin de sport avec Lisa Mansouri.
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2: Ça sera partiellement nuageux pour ce soir et cette nuit, avec des nappes de brouillard à certains endroits. Nous aurons des vents du nord-est de 20 km/h avec des rafales à 40. Ça devrait devenir léger pour ce soir, avec un minimum de 7, sauf plus 3 en terrain bas, avec un risque de gel. Pour demain, lundi, alternance de soleil et de nuages. Ça va devenir nuageux en après-midi, suivi de 60 % de probabilité d'averse tard en après-midi, avec des vents d'est de 20 km/h avec des rafales à 40 pour un maximum de 18 degrés. Et pour mardi, des alternances de soleil et de nuages avec un maximum de 18 degrés.

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1: Ça sera partiellement nuageux pour ce soir et cette nuit, avec des nappes de brouillard à certains endroits. Nous aurons des vents du nord-est de 20 km/h avec des rafales à 40. Ça devrait devenir léger pour ce soir, avec un minimum de 7, sauf plus 3 en terrain bas, avec un risque de gel. Pour demain, lundi, alternance de soleil et de nuages. Ça va devenir nuageux en après-midi, suivi de 60 % de probabilité d'averse tard en après-midi, avec des vents d'est de 20 km/h avec des rafales à 40 pour un maximum de 18 degrés. Et pour mardi, des alternances de soleil et de nuages avec un maximum de 18 degrés.